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0: est 6h en temps universel, vous écoutez RFI. Le journal international, bonjour Nîmes en Pays.
1: Bonjour Clotilde, bonjour à tous.
0: À la une, ce qui devait être une soirée festive à Berlin s'est finalement transformé en cauchemar.
1: Alors que se tenait la marche des fiertés dans la capitale allemande, un véhicule a foncé dans la foule. Au moins un mort a signalé selon la police qui est toujours à la recherche du principal suspect. Il pourrait être lié au milieu islamiste, dit cette même source. Nous sommes à Berlin dès le début de ce journal. Puis dans le sud-ouest de la France et en Espagne, plus de 300 000 personnes évacuées face aux flammes qui gagnent encore du terrain. Les conditions météorologiques ne facilitent pas la tâche des secouristes et les centres d'accueil voient affluer de plus en plus de réfugiés. La tension redescend en Inde après la démission du ministre de l'Éducation. C'était l'une des revendications des cafards, ces étudiants remontés après des fraudes universitaires. Quel bilan pour la junte au Niger après 3 ans à la tête du pays ? C'est plutôt mitigé, vous l'entendrez. Et dans une dizaine de minutes, le journal des sports, le cyclisme à la une.
0: La nuit a tourné à l'horreur à Berlin. C'était là que se tenait la marche des fiertés.
1: Il est aux alentours de 22h en plein cœur de la capitale allemande quand une personne à bord d'un véhicule fonce à toute allure dans la foule. Le bilan, toujours provisoire, fait état d'un mort au moins et de 16 blessés. Pour l'heure, le suspect court toujours. RFI Berlin, Salomé Noncoin.
2: La fête devait durer jusqu'au bout de la nuit, mais à 22h, c'est le choc. La police décide de fermer le périmètre autour de la Pride et de renvoyer les quelques dizaines de milliers de personnes encore sur place chez elles. Alors qu'un concert était donné devant la porte de Brandebourg, les organisateurs l'interrompent, montent sur scène.
3: Malheureusement, nous sommes contraints de mettre fin à cet événement un peu plus tôt que prévu en raison d'une situation difficile. Je vous demande de vous diriger calmement vers les sorties.
2: Car à cette heure-là, le suspect court toujours. Puis, autour de 3 heures du matin, après une longue traque, la police annonce avoir identifié un suspect.
4: Il s'agit d'un homme connu des services de police berlinois qui appartient au milieu islamiste.
2: Le maire conservateur de la ville, Kai Wegner, se dit profondément bouleversé par cette attaque.
5: Je regrette que cette journée qui devait permettre aux manifestants de célébrer la diversité de cette ville, son ouverture sur le monde, la liberté et l'amour se terminent par cet acte terrible.
2: Il appelle aussi les Berlinois à ne pas céder à la peur, assurant que la capitale allemande, connue dans le monde entier pour être un espace de respect et de tolérance, restera forte et engagée sur la question des droits LGBT. Salomé Noncoin, Berlin, RFI.
0: L'actualité en France, Nemo, ce sont ces incendies qui poursuivent leur progression, notamment dans le sud-ouest du pays.
1: Oui, après pourtant un léger espoir du côté des secouristes, espoir de courte durée puisque les conditions météorologiques sont redevenues défavorables selon le Premier ministre Sébastien Lecornu. Désormais, ce sont plus de 220 000 personnes qui ont été évacuées dans les départements des Landes et en Gironde où plus de 45 000 hectares sont partis en fumée. Je vous propose d'écouter le témoignage d'un habitant de Biscarros dans les Landes. Alexandre s'est réfugié dans l'école publique de la ville, à une dizaine de kilomètres de chez lui, et comme beaucoup, il s'inquiète pour sa région.
6: Pour nous, ça a été. On a anticipé un petit peu les choses. On a eu des appels, on a eu des échos. Selon la localisation des gens, il y a des gens qui étaient plus à proximité des flammes ou quoi. Et puis, on n'a pas pris de risque dès qu'on a entendu qu'il y avait des gens qui partaient sur la plage. On est parti tout de suite pour éviter les bouchons aussi. Et puis on a été bien pris en charge. Pour un événement comme ça, qui vous prend très rapidement, je trouve que les choses ont été bien faites. Je suis triste pour la faune et la flore de notre région. La forêt des Landes, ça fait partie de chez nous, on va dire. On est entouré de forêts, c'est ce qui fait la beauté de notre région. Et on avait déjà eu l'événement d'il y a 4 ans, je crois, où ça nous avait déjà impacté. Là, on sait que ça risque d'être encore plus grand. Donc oui, ça fait un petit pincement au cœur. J'adore aller me balader en forêt, aller à la pêche, des trucs comme ça. Ça fait partie de chez nous, la nature. Donc...
1: Le désespoir de cet habitant de Biscarros au micro de notre envoyée spéciale Sarah Krakowicz. Hier soir, l'armée a de nouveau été appelée en renfort. 1500 militaires mobilisés depuis hier soir dans le sud-ouest selon le ministère des Armées. Et conséquence de ce déploiement, la dernière étape du Tour de France cycliste est réduite de 133 à 89 km. L'arrivée et le départ se feront à Paris.
0: Il n'y a pas qu'en France que ça continue de brûler. L'Espagne fait aussi face aux flammes toujours.
1: Particulièrement la région de Madrid. ainsi que deux provinces voisines, Avila et Tolède. Des dizaines de milliers de personnes ont là aussi été contraintes d'évacuer. La priorité est de sauver des vies, dit le Premier ministre Pedro Sanchez. Les pompiers sont également confrontés à des conditions météo difficiles et dans les nombreux centres d'accueil mis à disposition, la solidarité est toujours de mise, comme l'a constaté Juan Cascon à Las Rosas, en banlieue de la capitale, où un centre sportif a été transformé en refuge. Reportage.
7: Des sacs de vêtements, des plaids et des lits pliants où se reposer. Certains discutent, d'autres suivent l'actualité sur leur téléphone portable. Ici, à environ 60 km du feu, Mariano et Ana racontent le moment où ils ont dû quitter leur maison.
8: Les flammes sont arrivées au village, donc on a rapidement fait nos bagages et on est parti.
9: On a pris nos documents personnels, des bouteilles d'eau et pas grand-chose d'autre.
8: C'est tragique, la montagne a déjà brûlé, mais j'espère qu'au moins les maisons et les habitants seront sauvés.
7: Comme eux, de nombreuses familles ont dû fuir les flammes et passer la nuit dans ce centre où les autorités et les bénévoles veillent à leurs besoins et ceux de leurs animaux. Maria s'est déplacée avec ses deux enfants et son chat.
10: Il y a des animateurs qui sont venus jouer avec les enfants et qui ont ramené des jouets. Et pour le chat, on nous a laissé une grande cage et on nous a donné de la nourriture et de l'eau aussi. Tout ce dont on a besoin est à notre disposition. Je n'ai jamais vécu quelque chose comme ça.
7: Ici, chacun se demande quand il sera possible de rentrer chez soi. Mais face à ce feu, hier soir, les autorités ont ordonné l'évacuation de 8 nouvelles communes près de Tolède, au sud de la capitale. Juan Cascon, Madrid, RFI.
1: J'ajoute qu'hier, une personne est décédée dans un autre incendie, cette fois près de Valence, dans l'est du pays. Et on vous tient informé des derniers développements concernant ces incendies sur notre live à la une de notre site internet rfi.fr.
0: Un retour au calme à New Delhi qui ne signifie pas pour autant la fin de la crise politique.
1: Les cafards, ce mouvement étudiant né de protestations après des fraudes aux examens, ont remporté hier l'un de leurs combats, à savoir obtenir la démission du ministre indien de l'éducation. Dans la foulée, le Premier ministre Narendra Modi a nommé un remplaçant pour tourner la page de plusieurs semaines de contestation de cette genèse. Bonjour Abdoulaye Rali.
11: Bonjour.
1: Correspondant de RFI en Inde, Abdoulaye, quel est le climat ce matin dans la capitale après ce tournant politique ?
11: C'est un retour à un calme prudent. Oui, les réseaux mobiles et les transports fonctionnent de nouveau normalement ce matin. Les 18 stations de métro fermées pendant la mobilisation de longues semaines ont rouvert. Les rues ont retrouvé leur calme, mais l'Inde se réveille avec un paysage politique secoué. Les scènes de joie d'hier et après la démission du ministre de l'Éducation ont laissé place à l'attente. Son successeur fait face à un défi colossal, assainir un système miné par la corruption et rassurer une génération qui a fait reculer le pouvoir. En Inde, près de 600 millions de personnes ont moins de 25 ans. Cette force démographique réclame désormais des comptes et sait comment le faire. Le pouvoir politique de son côté se sait désormais surveillé par cette jeunesse. On observe aussi que cette défiance s'étend aux médias mainstream indiens, les médias traditionnels, accusés de faire le jeu du pouvoir et d'avoir minimisé l'ampleur de la mobilisation des jeunes. Enfin, le fondateur du mouvement des cafards se dit soulagé après 37 jours d'un bras de fer vraiment éprouvant. Ce matin, Abhijit Dibke a lancé un nouvel avertissement. Ce n'est qu'un commencement.
1: Merci Abdoulaye Rali, correspondant de Radio France Internationale à New Delhi. L'actualité internationale en bref. Et le président ukrainien Volodymyr Zelensky qui affirmait hier que la Russie avait demandé à la Corée du Nord l'envoi de 30 000 combattants supplémentaires pour l'aider dans sa guerre face à l'Ukraine. Le chef de l'État d'ajouter que la Corée du Nord se préparait également à envoyer vers Moscou des lanceurs supplémentaires pour missiles balistiques. L'Ukraine, par ailleurs accusée par l'Iran d'avoir attaqué l'un de ses navires marchands en mer Caspienne. Selon l'agence de presse IRNA, un marin aurait été tué, un autre blessé dans une explosion provoquée à bord du navire par cette frappe.
0: C'était il y a tout juste 3 ans, Mohamed Bazoum était renversé au Niger.
1: Après le coup de force d'une junte militaire toujours au pouvoir depuis, le président de l'époque et son épouse sont toujours détenus dans une aile du palais présidentiel de Niamey. 3 ans au cours desquels Mohamed Bazoum n'a jamais été jugé. Ses avocats continuent de demander sa libération immédiate et sans condition. 3 ans également de pouvoir entre les mains du général Abdourahman Tiani, président de la junte du CNSP, dont le bilan, Magali Lagrange, est plutôt mitigé.
12: La situation sécuritaire, l'un des arguments des auteurs du coup d'État, s'est dégradée au Niger ces dernières années, selon différents observateurs. La région de Tillabéri, dans l'Ouest, est particulièrement exposée à la menace djihadiste et depuis le début de l'année, la zone de l'aéroport de Niamey a été la cible de deux attaques, l'une revendiquée par le JNIM, liée à Al-Qaïda, l'autre par l'État islamique au Sahel. Les organisations de défense des droits humains épinglent régulièrement le régime nigérien pour son caractère répressif, un régime autoritaire, écrit Human Rights Watch, qui cite la dissolution de syndicats, la suspension de dizaines d'organisations de la société civile, la détention de journalistes ou encore la criminalisation de l'homosexualité dans le nouveau code pénal. Ces derniers mois, le Niger a repris langue avec les États-Unis et avec le Bénin dans la foulée de l'élection de Romuald Ouadani, mais Niamey n'a pas encore rouvert la frontière avec son voisin. L'économie nigérienne, elle, bénéficie d'un bon taux de croissance porté par le secteur pétrolier. Un spécialiste du Sahel déplore toutefois un manque de visibilité et de perspective. Un pouvoir sans feuille de route annoncée.
1: Et le sujet de la frontière avec le Bénin, le général Abdourahmane Tiani l'a évoqué hier soir à la télévision nationale. Il y a des plaies qu'il va falloir panser et correctement soigner avant de prendre la décision irréversible de l'ouverture de la frontière, a-t-il déclaré. Il y a des préalables auxquels il faut répondre, a ajouté le chef de la junte nigérienne. L'actualité du continent, c'est également hier le lancement à Dakar du nouveau parti politique du président sénégalais Bassirou Diomaye Faye. Cela acte ainsi officiellement le divorce avec son ancienne famille, le PASTEF, de son désormais ex-premier ministre Ousmane Sonko. Le parti s'appelle Kirai, comprenez bouclier ou protection en Wolof. Kirai, les patriotes républicains précisément, qui se veut un parti d'espoir et de défense de la République. Vous en lisez davantage à la une de notre site internet rfi.fr.
0: Et puis on passe la fin de ce journal, Nemo, dans les Alpes suisses.
1: Oui, où se tient le Menuhin Festival Gstaad, 70e édition, un festival musical, avant tout évidemment, 75 concerts sont programmés, mais qui tend à devenir un laboratoire d'idées et de dialogue entre les générations. C'est l'un des objectifs, en tout cas, du violoniste britanno-sud-africain Daniel Hope, à la tête de l'événement. Reportage à Gstaad, signé Carmen Lunzmann.
13: Un violon entre clocher et cloche de vache au cœur des montagnes, celui de Yehudi Menuhin. Artiste, humaniste et visionnaire, il a fondé à 1050 mètres d'altitude un festival de musique classique dans l'un des coins les plus reculés de Suisse.
14: Menuhin croyait profondément que la musique pouvait rapprocher les êtres humains, ouvrir des portes, créer un dialogue là où les mots ne suffisent plus.
13: Daniel Hope, élève de Menuhin, poursuit aujourd'hui cet héritage avec de nouvelles formules où la musique se partage, se débat, se vit au-delà des salles de concert.
14: Par exemple, les President's Hikes invitent le public à découvrir les magnifiques paysages de la région tout en échangeant librement autour de la musique, de la culture, de la vie. Et puis, il y a le Menuhin Festival Summit. Des personnalités venues d'horizons très différents, artistes, philosophes, scientifiques, entrepreneurs et penseurs.
13: Des échanges sur l'avenir de la culture, des concerts mêlant musique classique, tango, swing et DJ set, des randonnées musicales et des...
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0: Hier soir dans la cuisine, je préparais le dîner. Quand mon petit garçon est entré. Il m'a tendu un morceau de papier griffonné. J'ai essuyé mes mains sur mon tablier. Je l'ai lu. Et voici ce qu'il disait.
1: Pour avoir fait mon lit toute la semaine, 3 francs. 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
0: 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Il se tortillait en mâchant son crayon. 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

0: 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Il a levé la tête et a dit
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0: Il a repris son papier, l'a retourné, et en grosses, grosses lettres,

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Ce mois de janvier, le Transatlantique vous invite à vous réchauffer au soleil de la Jamaïque, car le paquebot va jeter l'ancre dans la rade de Kingston. Jusqu'à 16h, nous allons explorer la musique des créateurs de la Jamaïque. Au bar du Transatlantique, le Happy Hour sera servi dans une vingtaine de minutes avec deux versions un peu différentes d'une même chanson.

L'orchestre du Titanic, c'est un artiste, un groupe disparu trop tôt ou injustement méconnu sur lequel nous braquerons le projecteur du transatlantique. À Kingston, nous allons rendre hommage aux valeureux Scatolites, précurseurs, bâtisseurs de fondations sans lesquels Bob Marley n'aurait peut-être jamais percé. Les sirènes de la Jamaïque, ce sont les divas que le capitaine vénère par-dessus tout. Et il ne pouvait pas envisager une escale en Jamaïque sans écouter leur doux refrain. Trois chanteuses ou groupes féminins qui ont conquis le cœur tendre du capitaine.

En préambule à notre escale en Jamaïque, il me soit permis de rendre hommage, un hommage tout particulier à Patrice Blanc-Francard, l'animateur de France Inter qui a osé produire Bananas, cette émission estivale sur les ondes donc de France Inter entre 1975 et 1976, qui nous a permis, nous petits Européens, de découvrir les artistes des Caraïbes.

À ce stade, le transatlantique n'a pas encore atteint sa destination Kingston. Quand on fait un voyage musical dans la Grande Caraïbe, le capitaine impose le mode croisière. Impossible de rejoindre la Jamaïque sans passer par d'autres îles riches en traditions musicales. Nous laisserons la Barba d'Ariana, descendante d'un Irlandais perdu dans ses eaux chaudes, pour faire une escale à Trinidad et Tobago. Trinidad, c'est l'île découverte par Christophe Colomb dans son troisième voyage. C'est aussi l'île où un phénomène musical apparaît dans les années 40, le calypso, qui va inonder les États-Unis et donner un peu plus tard aux Jamaïcains l'idée de se lancer eux aussi dans la production musicale à partir des années 50.

Rum and Coca-Cola, la chanson créée par Lord Invader en 1943, est aussi l'un des plus grands succès de la fin de la guerre mondiale, reprise par les sœurs Andrews, les Andrews Sisters, qui vendront avec ce titre plus de 7 millions de copies rien qu'aux États-Unis. Rum.

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1: Go Back to Yuma, c'est Sam Manning. Les États-Unis vont être exposés à la musique caribéenne dès les années 20, avec des chansons jamaïcaines, en particulier celle de l'anglais Sam Manning, un trinitéen, qui signera un contrat aux États-Unis avec le label OK. Go Back to Yuma, qui nous rappelle un air de jazz américain, sort en 1941.
2: Mille milliards de mille sabords, mais d'où vient cette musique ?
1: De la Jamaïque, mais capitaine, encore un moment à Trinidad et Tobago, s'il vous plaît. Et promis, on mettra le cap sur la Jamaïque et Kingston juste après ça.

Dans les années 30, l'oncle Sam avance déjà ses pions dans les Caraïbes. En 1936, Franklin Delano Roosevelt visite Trinidad, qui est encore une possession britannique. L'événement est célébré dans un calypso composé par Fritz McLean et popularisé par le groupe Attila and the Han. La chanson est reprise par Ray Cooder en 1970 sur l'album Into the Purple Valley. Ray Cooder qui a déjà une oreille sur les îles des Caraïbes bien avant sa contribution au Buena Vista Social Club.

0: C'est le Happy Hour, une chanson, deux interprétations, et derrière un grand homme, il y a souvent une grande femme, et derrière eux, il y a souvent des travailleurs qui triment. Voici Luz Bennett et Da Day Die Light.
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Louise Bennett, connue sous le nom de Miss Lou, a joué un rôle clé dans l'inspiration de la célèbre chanson Day Ho, The Banana Boat Song, interprétée plus tard par Harry Belafonte. Elle a informé Belafonte d'une chanson folklorique jamaïcaine intitulée Hill and Gully Rider, également connue sous le nom de Day Daylight. Cette chanson reflète les conditions de travail difficiles des travailleurs de la banane en Jamaïque. La chanson a été popularisée par Louise Bennett. Elle capture l'essence du labeur, de la communauté et du désir de liberté. Elle symbolise la lutte pour la dignité au milieu des travaux pénibles. Avec la ligne récurrente « Day, daylight and we want to go home », exprimant le désir urgent de retourner à la maison. Après une longue journée de travail, c'était Louise Bennett en 1954.

L'eucalyptus se répand sur les États-Unis comme la diffusion des électrophones et des disques en vinyle. Son ambassadeur, c'est Harry Belafonte, enfant de Jamaïcain né à New York. Il est le premier artiste qui vend un album à plus de 1 million d'exemplaires en 1956. 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Et le Transatlantique a jeté en janvier 2026 l'ancre dans la baie de Kingston, Jamaïque.

Les disques de Calypso et ceux des musiciens jamaïcains qui enregistrent à l'étranger sont diffusés sur l'île de la Jamaïque depuis les années 20. Mais il faudra attendre 1951 pour que Stanley Mota ouvre le premier studio d'enregistrement de la Jamaïque. La musique qui domine alors la création locale s'appelle le mento, qui est une sorte de fusion de calypso de Trinidad et de swing états-unien. Un bon exemple, c'est cette chanson de Harold Richardson and the Tickler qui s'appelle « Healing in the Barnyard ».

Même si la pression est forte pour de faire du calypso pour le marché américain, le mento jamaïcain est une musique de danse, inspirée par des musiques africaines et chantée en anglais, à la différence du calypso qui est influencé par les musiques françaises et espagnoles. Aux instruments traditionnels, le banjo, la guitare, les maracas s'ajoutent bientôt dans les bars de Kingston le piano, la clarinette, le saxophone et les chœurs, comme dans cette autre chanson de Harold Richardson, cette fois accompagnée du quintet de Charlie Binger.

Influencé par le jump blues états-unien, le shuffle s'impose dans les années 50 comme la musique de danse basée sur le contretemps. Le groupe du bassiste Clet Johnson dans Pine Juice dans les années 50.

Pine Juice, c'était Cluett Johnston et son orchestre sur Radio BLV. C'est l'heure de l'orchestre du Titanic, un artiste, un groupe passé dans l'oubli mais qui mérite qu'on braque le projecteur du Titanic sur lui. Pour le mois de janvier 2026 et notre escale en Jamaïque, il s'agit des Scatolites. C'est à Kingston que se produit l'étincelle. Les membres des orchestres de jazz et les élèves de l'Alpha Boys School forment les Shake en 1962, puis les Cavaliers en 1963. Ils deviennent bientôt le groupe de musiciens du Studio One et prennent alors le nom de Scatolites, un jeu de mots qui relie le ska et les satellites lancés dans la première phase de la conquête de l'espace.

Parmi les membres du groupe The Scatterlights, le tromboniste Dom Drummond est aussi un compositeur très prolifique. Music is my occupation pourrait même bien avoir inspiré Johnny Cash dans la mélodie de son tube Ring of Fire.

Eh oui, à la Jamaïque, on voit les films importés de la métropole anglaise et on n'échappe pas à 007. C'était le James Bond Team, les Scatter Knights, le dernier titre de l'orchestre du Titanic. 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

Les membres des Ska Tonight accompagnent les stars montantes du ska qui enregistrent au Studio One, comme Prince, Buster qu'on entend actuellement chanter Al Capone, et bientôt le jeune Robert Nesta Marley. Al Capone est l'un des plus grands succès de Prince Buster et contient tous les ingrédients du ska. Il sera repris sous le nom de Gangsters par les Specials en Angleterre au début à la fin des années 70, en 1979, qui marque le début de la vague du revival anglais du ska.

0: 1000 milliards de 1000 sabords. Mais d'où vient cette musique?
1: Eh bien, de la Jamaïque, toujours de la Jamaïque. Capitaine, nous étions avec Prince Buster et nous étions en bonne compagnie puisqu'en 1963, Prince Buster sera l'un des premiers artistes jamaïcains à partir en tournée en Angleterre. Et quand on ralentit le tempo du ska, on obtient quoi? On obtient une musique dans laquelle se détache la basse électrique, la guitare en contretemps sur un tempo binaire dans lequel les cuivres sont encore très présents mais vont bientôt laisser la place au chant. C'est le rock steady qui apparaît en 1966.

Desmond Dekker ajoute au ska son plus polissé, des textes plus impliqués. C'est le mouvement des Rude Boys qui lui vaudra une très forte popularité en Angleterre. Shanty Town mentionne lui aussi l'agent de Sa Majesté 007. Et ce titre figurera sur la bande originale du film The Orders They Come, dont nous allons reparler prochainement.

En 1969, Lee Perry monte un groupe, The Upsetters, qui sera peu de temps après celui de Bob Marley et des futurs Wailers. Et il chante déjà The Upsetter. Lee Perry sur Radio BLV. 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

En 1969 et dès la fin des années 60, en fait, les sound systems permettent à la musique d'être jouée partout sur l'île de Jamaïque. Ou Roy est un DJ qui enregistre à partir de la fin des années 60 des remixes des chansons de Rocksteady sur lesquelles il pose sa voix parlée et chantée. Rule the Nation est enregistré avec Peter Tosh et sort en 1969.

Extrait de la bande originale du film The Hard as They Come, c'était The Slickers et Johnny Too Bad. 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

À Kingston, Bob Marley forme avec Peter Tosh et Bunny Livingston les Wailing Wailers, qui avaient obtenu des premiers succès sur la scène de Kingston. Une chanson signée Bob Marley et The Wailers, enregistrée à de nombreuses reprises, c'est Duppy Conqueror. Celle-ci a été réalisée sous la direction de Lee Perry, qui va mettre au point une recette qui va conquérir le monde.

À la Jamaïque, on peut entendre les radios AM, les radios longues ondes américaines, et les groupes locaux n'en ratent pas une pour sonner comme ceux de l'oncle Sam. Funky Kingston, l'album de Toots and the Metal sorti en 1973, a d'emblée tous les atouts pour convaincre des publics peu habitués au reggae. C'est un album direct, porté par des compositions efficaces, une synthèse du rock steady et de la soul, qui produit une musique incandescente.

Funky Geekstone, c'était Toots and the Metals en 1973. Et voici King Tubby, Woman Love to Dub.

Woman Love, un dub réalisé par King Tubby sur Radio BLV dans le transatlantique qui est aujourd'hui en Jamaïque. Le cœur du capitaine bat plus fort lorsque ses divas de l'île chantent pour lui. Voici les sirènes de la Jamaïque, reggae et soul.

La deuxième sirène de la Jamaïque de notre capitaine, c'est Sonia Spence, une Jamaïcaine qui nous chante Let Love Flow On en 1981.

Les sirènes de la Jamaïque se concluent avec Althea et Donna Uptown Ranking en 1978. 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Et nous explorons la musique, toute la musique de la Jamaïque. Et puis, les musiciens du monde entier vont s'inspirer des productions de la Jamaïque. Il y en aura beaucoup aujourd'hui car l'influence du reggae et des studios jamaïcains a été massive durant les années 80 et 90. C'est l'esprit de la Jamaïque. Et nous commençons avec The Clash, Police and Thieves.

C'est peu dire que le reggae a essaimé dans le monde entier à partir de la fin des années 70. Voici le reggae très sophistiqué de Steel Pulse sur l'album And Where's Revolution, c'est Prodigal Son en 1970.

0: Freddie Gibson, c'était Steel Pulse en 1978 et c'est l'esprit de la Jamaïque.
1: 1 000 milliards de mille sabords, mais d'où vient cette musique ?
0: De la Jamaïque, ou plutôt de l'esprit de la Jamaïque. Ad hoc, nous restons au Royaume-Uni avec des artisans du revival du ska, c'est le Specials.

Moi, je n'ai pas pu lui passer au travers du revival du ska là, au début des années 80. En Angleterre, sous le slogan One Step Beyond, comme annoncé plus tôt dans le programme, voici la version des Specials d'Al Capone, de Prince Buster. C'est un message pour toi, Rudy, qui fait danser même les piliers de bar dans les soirées étudiantes de Rennes. Arrête de traîner et pense à ton avenir. Les Specials.

Sliedenbach et Robbie Shakespeare sont à la rythmique et les Pretenders à la composition. Private Life figurait sur le tonitruant premier album de Chrissie Hynde et de sa bande d'anglais en 1979. C'est une reprise jamaïcaine. C'est une reprise de la jamaïcaine Grace Jones sur l'album Warm Leatherette, salué par les Pretenders eux-mêmes à la sortie de l'album en 1980. Private Life.

sorte de voyageur temporel, un artiste qui aurait été téléporté directement depuis un sound system jamaïcain de la fin des années 70 à aujourd'hui. Fils de DJ lui-même, le New-Yorkais a passé son enfance dans les vinyles de reggae et s'est pris de passion pour le style rubadub, une sorte de reggae rappé, né à la fin des années 70.

Une autre New-Yorkaise, c'est Blondie, le groupe Blondie en fait. The Tide Is High, c'est la chanson de John Holt et les Paragons, reprise en 1980. Pour cette reprise, la marée sera haute des deux côtés de l'Atlantique. Numéro 1 aux États-Unis, numéro 1 en Grande-Bretagne. Un vrai succès.

Avant de déménager à Nassau, Robert Palmer vivait à New York, où le transatlantique moulera l'ancre bientôt. Et en 1975, il embauche le groupe Little Feat pour enregistrer Pressure Drop, la chanson de Toots and the Metal qui figurait sur la bande originale du film The Others They Come.

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0: Quand nous sommes à la proue du transatlantique et que nous regardons au loin, que voyons-nous? Deux femmes. Les femmes seraient-elles l'avenir du reggae? Ces nouveaux horizons dans le transatlantique.

Les vrais mensonges de Naomi Cowan sur son album sorti en 2025. Suivez-la, Naomi Cowan, c'est l'avenir du reggae et c'est une vraie Jamaïcaine.

C'est avec Nadia Makanoff and the Legionnaires que s'achève le Transatlantique, l'émission de voyage musical de Radio BLV. 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
1: Il est midi ici à Paris et à Madrid. Bonjour à tous.
2: Karine Bellicha.
1: À la une, la situation demeure très défavorable sur le front des incendies en France. Les pompiers décrivent des feux très virulents dans le sud-ouest du pays, imprévisibles, créant leur propre vent. À 15 km de Bordeaux, les pompiers espagnols ne sont pas mieux servis de l'autre côté de la frontière. Là aussi, les feux sont hors de contrôle dans la périphérie de Madrid, malgré une petite évolution positive pendant la nuit. La situation est de plus en plus chaotique en Cisjordanie occupée. Deux mosquées ont été incendiées la nuit dernière. Les raids des colons israéliens sont quasi quotidiens. Une opération de grande ampleur est décrétée par Benjamin Netanyahou à 3 mois des élections en Israël. Et puis les plages du débarquement en Normandie sont désormais inscrites au patrimoine mondial de l'UNESCO, lieu d'une des batailles décisives pour libérer l'Europe du nazisme et mettre fin à la Seconde Guerre mondiale. Le Premier ministre espagnol Pedro Sanchez évoque des heures difficiles à venir face aux incendies. Malgré quelques évolutions positives dans la nuit, les feux aux portes de Madrid sont toujours hors de contrôle. 25 000 hectares sont déjà partis en fumée. L'objectif des pompiers, confrontés au pire feu de l'histoire de la région, est avant tout de sauver des vies. 8 nouvelles communes près de Tolède, au sud de la capitale, ont été évacuées. Plus de 60 000 personnes ont déjà dû quitter leur domicile. À Las Rosas, en banlieue de Madrid, à 60 km des incendies, un centre sportif est devenu un refuge pour les évacués. Adjoint au maire chargé de la sécurité et des urgences, David Santos détaille le dispositif d'accueil mis en place dans sa localité.
3: Vendredi, nous avons proposé notre aide à la communauté de Madrid, car nous avons la capacité d'accueillir des habitants évacués. À ce jour, 339 personnes et 52 animaux de compagnie sont arrivés. Nous avons mis en place un dispositif qui comprend des effectifs de la police municipale, de la sécurité civile et des services d'urgence, y compris des médecins ainsi que 3 psychologues. Nous faisons également une liste de personnes qui souhaitent aider en tant que bénévoles. Nous identifions les besoins et en fonction des horaires et de la disponibilité de chacun, nous les contactons. Nous accueillons ici des habitants de 10 communes évacuées de la communauté de Madrid. Et pour l'instant, nous n'avons aucune information concernant leur retour chez eux. Je pense que l'essentiel est de préserver la vie de ces personnes. C'est pourquoi elles ont été évacuées et qu'elles attendent 2 ou 3 jours de plus n'a pas vraiment d'importance.
1: David Santos de l'équipe municipale de Las Rosas dans la banlieue de Madrid au micro de Juan Cascon. Plus à l'est, près de la ville côtière de Valence, les pompiers ont du mal également à maîtriser les incendies. Des feux hors de contrôle qui ont fait 1 mort hier. De l'autre côté de la frontière, en France, l'heure n'est pas non plus à l'optimisme. Les incendies continuent de ravager le sud-ouest du pays. Plus de 220 000 personnes ont dû quitter leur domicile. Selon le gouvernement, il est très probable qu'il s'agisse de l'opération d'évacuation de civils la plus importante jamais menée en France en temps de paix. Hier soir, de nouvelles évacuations ont été ordonnées dans plusieurs communes près de Bordeaux. La grande métropole régionale noyée sous une fumée orange, alors que plus de 40 000 hectares ont déjà été réduits en cendres, l'équivalent de 4 fois la superficie de Paris. Un peu plus au sud, à Biscarros, un autre feu a parcouru 3 000 hectares dans la forêt des Landes, la plus grande forêt plantée d'Europe, qui se révèle de plus en plus vulnérable face aux incendies en raison de son modèle économique. Les explications de Jeanne Bartoli.
4: Un modèle spécifique puisque la forêt des Landes est une forêt privée sortie de terre en 1857. Ils sont 60 000 propriétaires privés à se partager 90% de sa surface. Depuis un siècle et demi, la forêt est dominée par une monoculture, celle du pin maritime, plantée par rangées sur des centaines de milliers d'hectares pour nourrir la filière bois. Des arbres qui sont ensuite coupés par parcelles entières et replantés à l'identique. Le problème, c'est qu'avec le réchauffement climatique, la présence de grandes parcelles d'arbres jeunes représente un surrisque en cas d'incendie en raison de leur écorce fine. Le pin maritime est déjà une essence dont la résine est inflammable et dont les aiguilles sèches favorisent la propagation du feu. La question de la densité de la forêt est aujourd'hui questionnée. On estime à environ 400 millions le nombre d'arbres, ce qui accentue par endroits un effet canopé. La cime des arbres se touche, le passage du feu en est facilité. Un taux de boisement très élevé qui représente aussi une manne économique non négligeable. 34 000 emplois directs en dépendent pour un chiffre d'affaires annuel de 3 milliards d'euros.
1: Les pompiers luttent aussi contre les feux dans le sud-est de la France, dans le département du Var et sur l'île de Corse, près de Corte. Vous pouvez suivre les derniers développements sur le front des incendies en continu sur notre site rfi.fr. Pas de frappe américaine en Iran, pas d'attaque de Téhéran en retour. Deuxième nuit consécutive de pause dans les hostilités. L'Iran dit avoir arrêté de frapper ses voisins car les États-Unis ont cessé leur bombardement. Selon le New York Times, Washington s'inquiéterait de la diminution des stocks des systèmes d'interception de missiles, protégeant les pays du Golfe des équipements défensifs tournant à plein régime depuis des mois. De nouvelles violences en Cisjordanie occupée, des colons israéliens ont incendié deux mosquées la nuit dernière, selon des responsables palestiniens. L'une près de Naplouse, l'autre à côté de Toul Karem. Après une confrontation la veille qui avait fait 6 morts au total, les attaques de colons en Cisjordanie sont quasi quotidiennes depuis les attentats du 7 octobre 2023. La tension est maximale. La région est au bord de l'embrasement général. Analyse de la situation avec Michel Paul, notre correspondant à Jérusalem.
5: La violence s'emballe en Cisjordanie occupée au lendemain des affrontements sanglants qui ont fait 6 morts dans le village de Tel, dans le nord du territoire, 2 Israéliens et 4 Palestiniens. La région bascule dans le chaos. La nuit dernière, des colons y ont érigé 4 nouveaux avant-postes illégaux avant de mener une nouvelle incursion ce matin. Auparavant, le premier ministre israélien Benjamin Netanyahou a annoncé une opération militaire d'ampleur. Alors à ce stade, la ville de Naplouse est bouclée, le village de Tel sous couvre-feu et les raids s'enchaînent. Plus de 70 arrestations en moins de 24 heures pendant que l'armée réquisitionne des maisons privées. Alors que le gouvernement ordonne d'accélérer la colonisation, des colons armés ont mené une série d'attaques punitives. Aujourd'hui encore, épaulés par des soldats, des extrémistes ont incendié des habitations et blessé par balle un autre Palestinien. Face à cet engrenage hors de contrôle, l'autorité palestinienne met en garde contre une explosion générale. L'armée israélienne elle-même redoute désormais le départ d'une nouvelle intifada. Michel Paul, Jérusalem, RFI.
1: L'auteur de l'attaque de Berlin est toujours en fuite. La police allemande a publié un avis de recherche pour un homme de 21 ans, soupçonné d'avoir foncé à bord d'un véhicule sur la Gay Pride et d'avoir des liens avec le milieu islamiste. Plusieurs personnes ont été fauchées par le SUV. L'une d'entre elles a été tuée, 16 autres blessées. Le maire de Berlin, qui avait participé au défilé, a dénoncé une attaque contre une société libre et ouverte sur le monde. Les chemins de Compostelle, le château de Versailles et maintenant les plages du débarquement comme les forteresses royales du Languedoc. Ces plages rejoignent la quarantaine de sites français classés au patrimoine mondial de l'UNESCO. Une reconnaissance de leur valeur universelle qui engage les pouvoirs publics à œuvrer pour leur préservation. Jeanne d'Anglejean.
6: Les pontons du port artificiel d'Arromanches qui ont permis aux Alliés de débarquer le 6 juin 1944. Frédéric Sommier les voit tous les jours depuis son bureau.
7: Je le vois disparaître à chaque tempête, absolument.
6: Avec cette nomination à l'UNESCO, le directeur du musée du débarquement s'attend à voir encore plus de touristes.
7: Tous les acteurs du tourisme de mémoire ne peuvent qu'être contents de ce label, parce que c'est quand même une grande reconnaissance. Le label UNESCO est tout de même reconnu mondialement. On peut aussi espérer peut-être une clientèle asiatique férue aussi de label.
6: Mais il se méfie.
7: Il ne faut surtout pas qu'on tende vers le surtourisme. Si on enregistre une fréquentation de 10% de plus, ce sera déjà très bien. Si on veut les absorber de façon très correcte, il est souhaitable que cette saison, qui est aujourd'hui en gros du 15 avril au 15 octobre, s'allonge du 1er avril au 1er novembre.
6: La classification à l'UNESCO n'implique pas de moyens financiers supplémentaires directs pour préserver le patrimoine. Et puis il y a des mesures contraignantes.
7: Les plans locaux d'urbanisme vont certainement être impactés pour préserver ce bien finalement.
6: La région Normandie aura maintenant une obligation de résultat sur la préservation de ses plages du débarquement. Elles viennent s'ajouter à la liste des sites normands classés à l'UNESCO, parmi lesquels on compte par exemple le centre-ville du Havre ou l'abbaye du Mont-Saint-Michel.
1: Et puis Tadej Pogacar sur le point d'être couronné à Paris sur les Champs-Élysées ce soir. Le coureur cycliste slovène s'apprête à remporter son 5e Tour de France à l'issue de la 21e et ultime étape de cette édition. Une étape étape raccourcie en raison des incendies dans le sud-ouest du pays qui mobilise les services de sécurité. Tout de suite, Religion du Monde avec Véronique Guémard sur RFI.
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Bonjour à tous, vous connaissez le principe de l'émission, on passe une musique et vous essayez de deviner quel est le film en question. Aujourd'hui je passe la musique directement et vous allez deviner aussi quel est le thème. Vous allez voir, c'est facile.

Aujourd'hui, les films de guerre. Le pont de la rivière Kwai en 1957. Un film de David Lean, d'après un roman de Pierre Boulle. Pierre Boulle, un grand contributeur du cinéma, puisqu'on lui doit aussi la planète des singes, en tout cas pour l'histoire. Le film avait obtenu 3 Oscars. Oscar du meilleur film, Oscar du meilleur réalisateur et Oscar du meilleur acteur, Sir Alec Guinness. La musique du film avait été composée par un certain Malcolm Arnold, mais le morceau que nous venons d'écouter, en fait, était une chanson anglaise qui datait de la guerre de 14, avec des paroles assez vulgaires, et comme à l'époque à Hollywood il n'était pas question d'être vulgaire, on avait remplacé les paroles par le sifflement des soldats, une musique que tout le monde connaît et qui avait été reprise en France par Annie Cordy qui chantait « Hello, le soleil brille ». Maintenant, alors la guerre c'est jamais drôle, mais maintenant nous allons écouter la musique d'un film chef-d'œuvre du cinéma, mais assez affreux avec des atrocités, mais la guerre c'est malheureusement toujours des atrocités.

0: La chevauchée des Valkyries de Richard Wagner dans un film Palme d'Or en 1979. Apocalypse Now, bien sûr, de Francis Ford Coppola. Un film complètement halluciné avec dans les rôles principaux le colonel Kurtz, Marlon Brando, Martin Sheen également, Dennis Hopper. Francis Ford Coppola avait également engagé Harrison Ford. Pourquoi le titre Apocalypse Now ? C'est en écho à un badge que portaient les hippies du temps du Flower Power dans les années 60, et sur ce badge était marqué Nirvana Now. Francis Ford Coppola avait pris le contre-pied et avait mis Apocalypse Now, et c'est vrai que le film traite un peu de la dérive d'un homme qui devient complètement fou. Alors ça se passe pendant la guerre du Vietnam, mais en fait c'est l'adaptation d'un livre de Joseph Conrad qui datait de 1899. Dans ce film, Francis Ford Coppola fait un caméo. Alors c'est quoi un caméo ? Il y avait un grand spécialiste des caméos, c'était Alfred Hitchcock. Vous savez, c'est quand le metteur en scène ou un personnage célèbre apparaît de manière furtive dans le film. Et dans celui-ci, Francis Ford Coppola était le patron d'une équipe TV qui, sur une plage où débarquaient des soldats, il leur demandait de ne pas regarder la caméra. Et on le reconnaît bien. Martin Sheen donc avait eu le rôle principal avec Marlon Brando, mais avant lui avait été pressenti James Caan, Jack Nicholson qui aurait été parfait pour le rôle tant on sait depuis Shining et Vol au-dessus d'un nid de coucou qui sait faire les rôles de personnes complètement hallucinées, Steve McQueen également, Al Pacino, Dustin Hoffman. Dustin Hoffman revient souvent dans les distributions de Coppola, mais il a rarement le rôle. Il fait une apparition furtive dans son dernier film qui se passe à New York, Megalopolis. 427 jours de tournage complètement dingue aux Philippines, dans la jungle des Philippines. Alors c'est la démesure hollywoodienne, on en aura d'autres exemples dans les films de guerre. Par exemple, les hélicoptères avaient été prêtés par l'armée des Philippines. Donc la journée, il fallait les peindre aux couleurs de l'armée américaine du temps du Vietnam, mais on les rendait opérationnels la nuit pour l'armée des Philippines, donc on les repeignait chaque soir aux couleurs de l'armée des Philippines. Donc je vous dis, un tournage complètement dingue.
1: Right.

Avez-vous trouvé Full Metal Jacket en 1987 d'un des maîtres du cinéma mondial, Stanley Kubrick? Alors, Full Metal Jacket, FMJ, qu'est-ce que ça veut dire? Ça veut dire en français balle entièrement chemisée métal. Alors ça ne parle qu'à ceux qui font du tir ou qui malheureusement ont été sur les champs de guerre. La légende raconte que c'est le film RAS d'Yves Boisset sur la guerre en 1973, sur la guerre d'Algérie, qui avait fait comprendre à Kubrick la possibilité qu'offre le cinéma de porter un engagement aigu. Alors ça, moi, je n'y crois pas un seul instant, puisque Kubrick n'avait pas attendu Boisset, puisqu'en 1957, il avait déjà sorti le film en noir et blanc qui est excellent, Les Sentiers de la Gloire. N'hésitez pas du reste à aller prendre dans vos médiathèques tous les DVD des films de Kubrick, parce que c'est vraiment une leçon de cinéma et de grand cinéma à chaque film. Donc on parlait de la démesure hollywoodienne, par exemple sur ce film-là, on avait reconstitué une jungle en plastique en Californie qui ne convenait pas du tout à Stanley Kubrick. Du coup, pour l'améliorer, on avait fait venir 200 palmiers d'Espagne et plus de 100 000 arbres en plastique de Hong Kong. Voilà, donc vous voyez, le cinéma des fois a des moyens considérables et on parle souvent des résultats financiers et certains films peuvent être le jackpot absolu. Maintenant, nous allons essayer de deviner un film d'après sa musique. C'est un film beaucoup plus confidentiel, on va dire malheureusement parce que européen, mais une performance en termes d'actorat, puisque l'acteur a eu, je crois, l'Oscar. Je vous laisse deviner.

Alors, dans le studio, on me dit musique de Hans Zimmer. Pas du tout. Ça y ressemble, c'est vrai. La musique, c'est Stéphane Zakaria. Qu'est-ce que je pourrais vous donner comme indice ? À un moment donné, enfin, ça se passe beaucoup dans un bunker et l'acteur joue le rôle d'Hitler. C'est un film de 2004. C'est La Chute. À voir absolument un film allemand d'Oliver Hirschbiegel, pardon pour l'accent. Bruno Gans est absolument faramineux dans ce film. Louez le film, il a une performance d'acteur quand Hitler rentre dans une colère. À un moment donné, il enlève ses lunettes, il a un tremblement des lunettes qui annonce la colère. C'est vraiment quelque chose à regarder et savourer parce que c'est un grand moment de cinéma. Et les historiens, d'ailleurs, ont salué la performance historique et la justesse historique des dernières heures d'Hitler dans son bunker. Voilà, un autre film, alors là, pas du tout confidentiel avec des moyens énormes. Musique, cette fois-ci de Hans Zimmer.

La musique toujours efficace de Hans Zimmer en 2001 pour le film Pearl Harbor de Michael Bay. Michael Bay à qui l'on doit Armageddon et The Island. Un film avec Ben Affleck, John Voight et Alec Baldwin. Alors les critiques n'avaient pas été très bonnes pour ce film. Pourtant, beaucoup de choses fonctionnaient à l'intérieur. Il y avait une histoire assez intimiste qui fonctionnait bien. C'est souvent ça dans les films de guerre où c'est la petite histoire, nos petites histoires personnelles qui rejoignent la grande histoire avec un grand H et la grande histoire bouleverse les destins individuels. La musique, on en a parlé, et puis surtout des effets spéciaux faramineux avec la caméra qui prenait le point de vue des bombes qui tombaient sur les navires de guerre. C'était assez faramineux. Un grand succès au box-office. On parlait des jackpots du cinéma, puisque là, on parle d'un chiffre d'affaires qui s'élevait à presque $500 million, rien que ça. Maintenant, pour le prochain film, nous partons 50 ans en arrière. Alors, un petit indice, c'était aussi bien un film... Alors, vous savez, il y a des films de genre, il y a des films de procès. Là, c'était un film de procès, mais qui rejoignait aussi les films de guerre. On va voir si vous trouvez.

Si on ferme les yeux, on voit les Marines qui sortent de l'académie de West Point. C'est un film de 1954 d'Edward Mitrick, à qui on doit le Bal des Maudits, entre autres, et alors du grand Humphrey Bogart. Il incarne le rôle d'un commandant de navire complètement fou, complètement paranoïaque, complètement pervers narcissique. Et qui est jugé en cour martiale. Peut-être ça vous parlera si vous vous souvenez de ce film. Il a dans sa main deux boules en métal qu'il n'arrête pas de faire tourner. Et si c'est ce qui trahit un petit peu sa folie. Alors pour ceux qui ont à subir les travers pervers narcissiques de petits chefs sur leur lieu de travail, je leur conseille de louer ce film et ils verront des traits de caractère qui malheureusement sont communs à tous les gens un peu dérangés et Dieu sait que dans les périodes de guerre, il y en a. Un autre film maintenant qui vous parlera sûrement, film magnifique.

Good Morning Vietnam, 1987. Vous vous souvenez de du magnifique Robin Williams qui interprétait le rôle d'Adrienne Cranaer, un véritable DJ de l'armée américaine qui était bourré de talent. Le film avait été tourné en Thaïlande, et alors on parlait de la démesure. En Thaïlande, on conduit à gauche, inversement du Vietnam. Donc pendant toutes les prises, on bloquait des quartiers entier et on demandait aux figurants de conduire dans l'autre sens. Donc c'était pas très facile et ça a dû causer beaucoup d'accrochages. Donc en 1987, un film de Barry Levinson à qui on doit Rain Man, très connu, et puis également Des Hommes d'Influence. Voilà, nous quittons un peu les films américains, il y en a beaucoup sur les films de guerre, pour un film à capitale japonais.

0: Senzo no More Koresmas. Furio, en français, un film de 1983 de Nagisa Oshima, grand maître du cinéma japonais, puisqu'on lui doit le film culte L'Empire des Sens, un film avec Furio, je parle évidemment, avec David Bowie, musique de Ryushi Sakamoto. Le film a fait 1 500 000 entrées en France, 2 300 000 aux États-Unis. C'était une production donc à la fois néo-zélandaise, britannique et japonaise. Voilà, maintenant on va écouter une bande-son qui dure un peu plus de 10 minutes, donc ça va vous donner le temps de trouver le film.
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0: production Steven Spielberg. L'Empire du Soleil en 1987, un film qui a manqué d'être réalisé par Robert Altman, et puis finalement c'est Spielberg qui s'en est chargé. Il trouvait d'ailleurs qu'il y avait une similitude avec le pont de la rivière Kwai, dont on a parlé tout à l'heure. Un très jeune acteur de 13 ans, Christian Bale, qui commence une belle carrière, puisque c'est lui qui, quelques années plus tard, fera le rôle de Batman. Un film magnifique, une mise en scène superbe. Rien que la mise en scène, on en pleure. Louez-le et régalez-vous. Maintenant, nous parlons d'un film français, un film qui est resté, je crois, dans la mémoire collective du cinéma français. Un acteur et une actrice que tous les Français connaissent, et un film que, si vous l'avez vu, vous l'avez gardé en tête.
1: Vieux fusil, maquette.

Yves Montand avait refusé le rôle, et quelque part c'est tant mieux, puisque nous avons eu droit à un Philippe Noiret inoubliable avec Romy Schneider, Le Vieux Fusil, en 1975, un film de Robert Enrico, inspiré du drame d'Oradour sur Glane, un film franco-allemand, il est bon de le souligner, et qui vraiment transcrit les horreurs de la guerre. Voilà, je vois que malheureusement le temps passe, il va être bientôt l'heure de nous quitter. Nous allons terminer avec, j'ai pas cité je crois le compositeur, c'est François de Roubaix qui avait écrit la musique du Vieux Fusil. Maintenant une musique composée par un musicien italien, Angelo Badalamenti, un musicien qui écrit aussi bien pour les films de David Lynch que pour les téléfilms de José Dayan, la très grande José Dayan, qui nous régale de ses téléfilms. Un film de Jean-Pierre Jeunet, Un long dimanche de fiançailles avec Audrey Tautou, Gaspard Ulliel, qui malheureusement nous a quittés dans un accident de ski dramatique il y a 3 ans, Dominique Pinon, l'acteur fétiche de Jean-Pierre Jeunet, Tiki Olgado, également qui nous a quittés, et Marion Cotillard, qui avait eu pour ce film le meilleur second rôle pour cette adaptation du roman de Sébastien Japrisot. Voilà, je vous souhaite un bon mois de mai et on se retrouve au mois de juin pour les bandes-sons du cinéma à papa.

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1: 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Salut à tous, bienvenue sur Aura des pâquerettes, votre émission mensuelle Aura FM, pour faire bouger les idées, bouger les gens dans la région Auvergne-Rhône-Alpes. Aujourd'hui, émission un peu spéciale. On est avec l'équipe des Voix de l'après-midi. Oui, oui, la News FM Family n'a pas fini de vous surprendre. Autour de la table, on a du beau monde. Farid, le boss de News FM.
2: Salut.
1: Greg, votre voix du matin, du lundi au vendredi avec Café Grégo.
3: Ouais, salut tout le monde.
1: Christophe, journaliste et monsieur, les Voix de l'emploi.
4: Bonjour.
1: Et évidemment, la News FM Family au complet. Noémie, à la technique.
5: Salut.
1: Paul.
6: Salut, on est là.
1: Sam.
7: Salut.
1: Et moi-même, qui va vous accompagner pendant... Ah, excusez-moi, j'ai oublié un élément très important.
5: Franchement, Agnès, ça se fait pas.
1: Bah quelle oui, honte. Non, mais en fait, c'est un élément tellement important que j'ai oublié de le citer.
4: En même temps, il est tout petit, il est caché.
7: Salut.
1: Salut, Boubou.
8: Salut.
1: Toi aussi, t'es un élément hyper important de News FM. Et de la News Family aussi. Du coup, et moi-même, qui va vous accompagner pendant toute l'émission. Aujourd'hui, on va vous parler de la formation qui nous réunit tous autour de la table et voir d'un peu plus près ce que c'est. Alors restez avec nous, installez-vous et surtout ne ratez rien.

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4: On va commencer avec une petite présentation de la formation, faite par Paul et Christophe. Allez, dites-nous tout, on veut tout savoir.
5: Voilà. Alors déjà, bonjour à tous. J'espère que les auditeurs vont bien. J'espère que tout le monde va bien. Alors, le chantier école qu'on fait depuis presque 3 mois, ça a commencé mi-septembre, voilà exactement. Je tenais à présenter le projet un peu dans sa globalité. Donc le chantier école Travailler sa voix pour trouver sa voix, porté par Radio News FM, est un dispositif d'insertion culturelle et professionnelle destiné aux jeunes de 16 à 25 ans, principalement issus des quartiers prioritaires de Grenoble et d'Échirolles. Les objectifs principaux sont de redonner confiance aux jeunes dans leur capacité d'expression, développer leurs compétences orales, techniques et sociales, favoriser leur intégration professionnelle et découvrir les métiers des médias, du journalisme et de la radio.
6: Alors ce chantier école d'une durée de 3 mois et demi propose un travail à différents niveaux. D'abord un travail sur l'oralité et sur la voix, expression, éloquence, diction, confiance en soi. Ensuite un travail d'apprentissage technique, enregistrement, montage, mixage, production radio. Et puis également un travail sur l'éducation aux médias, savoir analyser de manière critique l'information, lutter contre les fake news, la désinformation. Et puis après le travail, un peu de réconfort quand même. Donc il est prévu des sorties ludiques et sportives, mais pas seulement pour s'amuser et se dépenser physiquement. Ces sorties sont aussi une manière de renforcer le lien social, la cohésion de groupe et la gestion des émotions. Au niveau des moyens et du matériel mis à disposition, eh bien on peut lister 2 formateurs de News FM, des intervenants extérieurs et puis du matériel, 10 ordinateurs portables, 4 magnétophones de reportage, 10 casques, les locaux et le studio de News FM sont bien sûr mis à disposition des stagiaires. Parle-nous un peu plus du programme de formation, Paul.
5: Oui, alors le programme comporte 14 semaines de formation progressive. D'abord, découverte du média radio, histoire des médias, expression orale, première prise de parole et de son. Ensuite, on a des pratiques journalistiques, enregistrement, interview, montage audio, création de jingle et CV audio. Travail intensif de la voix. Alors intensif, j'abuse un peu, hein, c'est juste un simple travail sur la voix, mais qui fait du bien. Exercice de diction et respiration, initiation au studio, réalisation de reportages. Et enfin, préparation et enregistrement d'émissions et des émissions quotidiennes en conditions réelles. Les résultats attendus de la formation. Alors, renforcement de la confiance en soi et de l'autonomie. Acquisition de compétences transférables, communication, esprit critique, travail d'équipe. Découverte de métiers et orientation vers des parcours choisis, valorisation personnelle et sociale à travers la production radiophonique et la diffusion d'émissions sur News FM.
6: En conclusion, ce chantier école radio, innovant et ancré dans le territoire grenoblois, constitue une véritable passerelle vers l'insertion en combinant l'éducation citoyenne et l'apprentissage technique. Il favorise la remobilisation des jeunes éloignés de l'emploi tout en participant à la démocratisation dans l'accès aux médias et au développement d'une citoyenneté active.
4: Merci à vous deux, ça met bien en place. Alors justement, pour creuser un peu plus, Boubou, il me semble que tu avais quelque chose à ajouter.
7: Si. Dans le cadre de la formation, nous avons amené plus projets, notamment des sorties en extérieur. Nous sommes allés dans plusieurs lieux et pour illustrer tout ça, je vais vous faire passer quelques secondes d'extrait de nos réalisations. On commence d'abord par un micro-trottoir réalisé dans le cadre des forums des métiers à Alpexpo.
8: Que recherchez-vous? Quels sont vos espoirs et vos attentes?
9: Je recherche une alternance du coup, parce que je suis étudiant en master finance.
10: Trouver un emploi qui me corresponde, qui corresponde à mes compétences.
11: Je recherche un CDI en employé commercial.
12: Je travaille à l'université Grenoble-Alpes, je travaille dans les relations industrielles. Donc pour moi c'est rencontrer les entreprises pour voir leurs besoins en alternant, stagiaires et voir si on peut travailler ensemble.
7: C'était une très belle expérience, notamment pour découvrir les différents métiers proposés, mais aussi pour interview et découvrir des chefs d'entreprise. Quelque part, on a pu avoir le temps, un temps libre pour se balader et se renseigner davantage sur les métiers parfois inconnus ou qu'on aurait aimé faire. Pour revenir sur notre deuxième sortie, un peu plus culture, on a découvert les théâtres Saint-Marie d'Amba à Grenoble, où on a interviewé Gaël, un joueur flûte qui crée aussi ses propres instruments avec des objets parfois inattendus.
0: Qu'est-ce qui t'a inspiré la création d'instruments ?
1: Je suis musicien depuis que j'ai 8 ans et assez vite j'ai commencé à bricoler, à faire des bruits avec un peu tout et n'importe quoi. Et pendant le confinement avec un copain, on a créé un spectacle qui s'appelle Plastic Boom Boom dans lequel on met en scène un peu des instruments qu'on a fabriqués. Et moi après j'en fais aussi de mon côté en dehors de ce truc-là.
0: Quel est l'objectif de ton atelier ?
1: J'ai plusieurs objectifs dans un atelier comme ça. Moi, mes objectifs, c'est que les gens puissent se dire à la fin, c'est vrai, on peut faire de la musique avec un peu des trucs comme ça. La musique, c'est pas réservé à des gens qui ont appris à l'école ou qui ont acheté des instruments. C'est pas forcément cher.
7: Grâce à ça, on a pu approfondir la prise des sons, mais aussi découvrir un lieu culture tout près de chez nous.
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4: Et maintenant, on passe à un moment que vous attendez tous, l'interview. Et oui, on va interviewer nos formateurs. Donc, restez avec nous.
5: Ah, je vois déjà qu'ils tremblent là. Hein.
4: Et oui, ils n'étaient pas préparés à ça. Surprise. Donc, restez bien avec nous parce que ça va piquer ou pas. Du coup, on commence avec Farid, le directeur, bien sûr.
5: Bien évidemment.
4: Alors Farid, c'est moi qui vais te torturer aujourd'hui. Est-ce que tu es prêt ?
15: Torture-moi, Agnès, je suis prêt.
4: Allez. Alors, première question. Quand as-tu réalisé que ce genre de dispositif devait se faire ?
15: Alors, ça faisait déjà quelques années hein, qu'on avait pensé en fait à produire ce projet de réinsertion. C'est parce qu'en fait, on a fait le constat nous-mêmes. Hein, c'est la radio existe depuis 35 ans. Ça fait très longtemps en fait qu'on fait des ateliers d'éducation aux médias, qu'on a formé des bénévoles aussi. Et on a bien vu en fait l'apport que peut-être l'outil radio dans le cadre en fait de ce projet-là. C'est-à-dire que ça permet effectivement, comme ça a été dit, mais je pense qu'on va faire des répétitions. Hein. Ça permet effectivement de travailler la voix, la confiance en soi. Et on a vu effectivement des personnes qui étaient bénévoles ou des jeunes étudiants, collégiens qui ont fait des stages chez nous, où il y a une vraie plus-value et de l'apport pour les publics autour de la radio. C'est pour ça que ça faisait quelques années déjà qu'on avait cette idée en tête.
4: Et qui sont les personnes au pluriel dont tu parles ?
15: Alors les personnes au pluriel, bah, à l'époque c'était Magali Dichard qui était présidente de l'association. Magali, on la retrouve sur le chantier d'insertion média, hein, parce que maintenant elle est, de formation à l'assistante sociale. Donc oui, c'était une des personnes avec qui effectivement on avait le plus parlé, et bien évidemment le conseil d'administration, le CA en fait de l'association.
4: Quelle était la partie la plus dure dans la mise en place de ce dispositif ?
15: Ah, le plus compliqué, c'est de trouver des financements. Parce qu'en fait, mettre en place une formation pour 10 jeunes sur 3 mois, et puis ce projet, il est évolutif. Hein, on veut pas que ce soit un projet qui stagne, on veut qu'il évolue en fonction aussi des publics, de l'apport des jeunes qui suivent cette formation. Mais le plus compliqué, c'est d'arriver à convaincre des partenaires et à trouver les financements en fait, pour porter ce type de projet-là.
4: Et pourquoi avoir choisi le public jeune ?
15: Bah parce qu'en fait c'est ce public-là qu'on veut viser en fait aujourd'hui, du moins aujourd'hui, mais pas seulement. Ça fait longtemps effectivement qu'on sait qu'il y a des jeunes en fait aujourd'hui qui sont, il y a une pression qu'on met sur les jeunes quand ils sont à l'école sur le choix d'orientation. Et puis t'as des jeunes en effet, la question de l'orientation, ça leur vient pas. C'est-à-dire que ils sont pas dans ce move-là. Et puis en fait c'est une telle pression, parfois pas que de l'école, même de la famille en fait. Et puis, tu as des personnes, effectivement, qui subissent ça, parce qu'ils le subissent, et qui se retrouvent, en fait, en échec scolaire, pas seulement pour ces raisons-là, pour diverses raisons, où tu as des jeunes, effectivement, qui, à un moment, ont décidé que l'école, ça allait pas, ils se sont retrouvés à la rue, ils se retrouvent à la mission locale, et nous, on fait le constat aussi, c'est qu'à la mission locale, en fait, il y a de nombreux jeunes, mais la mission locale, en fait, ne peut pas arriver à récupérer tous les jeunes et leur proposer des choses. Donc c'était pour ça qu'en fait on visait ce public-là en disant à la mission locale on sait qu'il y a plein de jeunes qui font rien, on va leur proposer ce chantier.
4: Un peu comme un soutien en fait.
15: L'objectif c'est comme l'a dit Christophe, mais encore une fois hein, il va y avoir des redites. L'objectif c'est pour nous en fait de réinsérer des jeunes, de les remettre en confiance et de les renvoyer en fait soit Quand je dis les renvoyer, c'est les renvoyer soit à l'école, soit au travail, mais du coup travailler sur leur confiance et leur bien-être.
4: Combien coûte la formation par jeune ?
15: J'avoue qu'on n'a pas évalué le coût par jeune, mais on peut le faire rapidement. Le coût global du projet, c'est 55 000 euros, à peu près. Hein, d'accord. J'ai pas compté au centime près, parce que du coup, tu vois, le coût des croissants du lundi, je l'avais pas prévu, par exemple.
4: les repas du midi aussi,
15: voilà, il y a quelques petites choses comme ça qu'on a. Donc, je sais pas, tu divises 55 000 par 10, et tu obtiens le coût par jeune, 5
14: 500.
15: En fait.
14: 5 500,
15: ce qui est pas cher, hein, du coup, mais...
4: Ouais, c'est quand même un coût.
15: C'est quand même un coût, mais je veux dire, quand tu vois ce que coûte une formation, ça va. Mais oui, après, faut... Voilà. Comme c'est un projet, comme je disais, qui se veut être évolutif, on espère qu'on va retrouver des sous pour l'année prochaine, pour payer les croissants et les repas de midi.
4: Oui, bien sûr. Bon, bah, c'était tout pour moi, en tout cas, Farid. Merci, je laisse la parole à mes autres chroniqueurs.
5: Qui veut commencer les questions Allez, eh ben, écoute, c'est parti. Alors, quelle est la personne que je vais interviewer ici? Ok, alors non, non. Ah, Greg, il est là.
16: Comment il va, le polo?
5: Ben, il va très très bien, écoute.
16: Excellent.
5: J'espère que tu vas bien, en tout cas.
16: Ouais, ça va, merci.
5: J'avais des petites questions à te poser. Alors déjà, depuis combien de temps travailles-tu à la radio?
16: Alors, News FM, ça fait 16 ans maintenant que j'y suis. Ouais, 16 années.
5: Ok.
16: 16 années que je suis là, ouais, tout à fait.
5: Ok, nickel, je vois qu'il y a des avions en papier qui volent dans la pièce, ouais, ça fait plaisir.
16: C'est normal.
14: T'as la guerre.
5: Bon.
16: On sait qui envoie les avions.
17: C'est les Russes.
5: Il a dit les termes. Bon, en quoi consiste ton boulot à la radio?
16: Alors mon boulot à la radio, il est tout simple, je suis animateur de l'émission du matin en général, donc qui s'appelle Café Grégo, c'est une quotidienne du matin de 7h à 10h en direct. Donc ça c'est mon boulot, préparer cette émission au jour le jour, voilà, tous les jours pour être prêt et frais. Et puis au-delà de ça, et ben c'est aussi animer des formations, des stages ou des ateliers radio, ateliers pédagogiques ou ateliers un peu plus poussés sur la formation radio, la création de podcasts ou voilà, l'accompagnement à l'écriture et la prise de parole en public.
5: D'accord, bah franchement c'est beau, hein. Qu'est-ce qui te plaît le plus dans ce métier?
16: Qu'est-ce qui te plaît le plus dans ce métier? Bah, j'avoue plein de choses, puisque quand même je suis dans un environnement où j'ai de la musique tous les jours, si je veux, sur mon lieu de travail. Je m'adresse à des gens, j'aime bien communiquer, j'aime bien rencontrer aussi des nouvelles têtes. Donc franchement, j'arriverai pas à donner un truc le plus qui me plaît, puisque c'est un peu justement l'addition de tous ces trucs-là qui font que je kiffe mon métier.
5: Ok. Et je voulais savoir, quelle est la partie la plus compliquée en tant que formateur et dans la formation?
16: Bah déjà, c'est de parler avec vous, les former, c'est déjà compliqué.
18: Vas-y, dites tout de suite qu'on est chiant.
16: Bah déjà, c'est juste de vous parler, c'est déjà assez compliqué.
5: Ah ouais.
16: Comme compétence. Non, le plus compliqué, je veux dire, bah, c'est d'être assez régulier, parce que forcément, je sais, on en parle souvent dans plein d'autres choses de la batterie sociale,
5: ouais,
16: dont on dispose tous. On dispose tous d'une batterie sociale. Et ben il y a des fois, voilà, on est fatigué d'avoir vu plein de gens ou de rencontrer plein de gens, et là à des moments, ben, faut quand même être toujours dans un renouveau, parce que les gens, eux, qui te voient aujourd'hui, ben, c'est la première fois qu'ils te voient ou qu'ils t'entendent, donc à ce moment-là faut être quand même complètement ouvert et présent et rester assez lumineux.
5: Exactement. Dernière question.
16: Ouais.
5: En fait, il n'y aura pas de dernière question. Hey, voilà, je l'ai mangé.
16: Eh ben, on se la posera hors antenne.
17: Christophe, de toute façon, ces réponses n'étaient pas très intéressantes. Hein. Mais à le reconnaître. Donc, c'est Tom qui va m'interviewer, c'est ça?
14: C'est ça, c'est ça, exact. Donc, du coup, Christophe, ouais.
17: Ouais,
14: c'est ça.
17: C'est moi. Appel de Farid, hein, ça
18: veut dire. Il s'est
14: okay. Trop de prénoms. Trop de prénoms à la force. Depuis combien de temps travailles-tu à la radio ?
17: Trop longtemps. Ça fait très longtemps, presque plus longtemps que le directeur. En termes d'emploi, de salariat, hein, je suis plus ancien que le directeur.
19: Moi, j'étais gratuit. Hein.
17: Oui, notre directeur a travaillé longtemps bénévolement comme directeur radio. Ça y est, l'avion m'agresse, il arrive sur moi. Donc moi, ça fait 29 ans exactement que je travaille à News FM. J'ai intégré la radio en 97, 1997, wow. En 1897.
16: En francs ou en écus, du coup?
17: C'était en francs à l'époque.
14: Quelle est la chose la plus compliquée en tant que formateur dans cette formation?
17: C'est de ne pas vous taper. Parce que franchement,
18: on est super adorables, on est beaucoup aimés.
17: Non mais vous voulez qu'on soit sincère ou qu'on soit politiquement correct?
18: Politiquement correct et sincère.
17: Alors, politiquement correct, eh ben, c'est toujours un plaisir, évidemment, de dispenser notre savoir à des gens aussi concernés qu'on a en face de nous. Non, pour être plus sérieux, je dirais que le plus difficile, c'est d'arriver à garder l'attention des stagiaires. C'est pas toujours évident, parce que la formation est quand même longue. C'est 4 jours par semaine, pendant 5 heures sur la journée. Bah, mine de rien, avec des jeunes qui, parfois, n'ont plus l'habitude d'être dans un rythme comme ça, c'est pas toujours facile. Donc on a essayé de réfléchir à ça, de mettre en place une formation qui alterne des moments de formation théorique avec des moments de formation pratique, et puis voilà, pour essayer d'aller jusqu'au bout et puis de vous transmettre les choses. Et là aussi, c'est pas toujours facile de transmettre notre savoir, parce que nous on est des maîtres, quoi, et donc ça, hein, il faut quand même arriver à s'adapter à vos esprits. Non, je plaisante, évidemment, puisque si vous êtes là...
18: En fait, c'est nous qu'on doit s'adapter à eux, mais ils ne le savent pas.
17: Non, mais c'est vrai que les stagiaires doivent s'adapter aussi à nous. Hein. Voilà, je dirais, au niveau de ce qui est compliqué.
14: D'accord. Donc, c'est tout pour moi en tant que question. Merci.
17: J'ai eu moins de questions que Greg.
14: Ouais, mais
16: t'as vu comme
18: c'est
16: quoi ce scandale
18: là.
17: C'est quoi cette émission? Qu'est-ce que c'est cette.
18: Moi, j'ai envie
14: quelle
18: de savoir
14: était le pénalty.
16: Mais qui vous a formé?
14: Moi, je veux bien savoir la question
18: qui n'a pas été posée.
0: La question mystère.
18: Grave.
17: C'est laquelle?
18: Et nos internautes aussi.
0: La dernière, celle que Greg n'a pas pu répondre.
14: Avez-vous l'habitude de travailler avec des jeunes?
18: Très bonne question, ça.
17: Donc là, je fais la réponse aussi bien pour Greg et moi, parce qu'effectivement, oui, on a l'habitude de travailler avec des jeunes, vu que News FM, on a mis en place des ateliers pédagogiques avant cette formation. Ça fait combien? 10 ans, 15 ans maintenant?
20: C'est ça, on a commencé les ateliers, c'était...
17: Il y a très longtemps, et du coup, c'est des ateliers qui peuvent avoir des durées très variables, mais en général, c'est pas aussi long que votre formation, et c'est des ateliers qui sont proposés à des jeunes depuis le primaire. Les plus jeunes qu'on ait eu, Greg, je crois que c'est toi, tu as eu des 6-7 ans.
16: J'ai eu même du maternel, ouais.
17: Oula, c'est encore... C'est super mignon quand on fait des émissions avec les très jeunes.
21: On a encore du maternel, on a encore de l'intervention maternelle, sauf que c'est pas vous qui l'avez faite, mais il y en a d'autres, oui, il y en a.
17: Voilà, donc primaire, collège essentiellement, et puis après il peut y avoir aussi un peu des plus anciens, des étudiants.
18: Eh bien, merci pour cet échange. On vous prépare encore plein de choses juste après. Mais avant ça, on s'offre une petite respiration musicale avec tout ce qui a été dit, les émotions, les rires, avec Kerry James, Banlieusard, histoire de se laisser poser.

0: C'était Kerry James, Banlieusard. Alors, on a un peu beaucoup parlé, vous savez, nous on adore parler sur News FM. Du coup, restons sur cette lancée. On passe au concret, au vécu, au terrain, place aux jeunes qui vont vous partager leur point de vue.
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4: Présente-toi, quel est ton âge, ton nom et où est-ce que tu habites ?
5: Alors moi c'est Paul, j'ai 17 ans et j'habite à Grenoble depuis toujours, je vis ici.
4: Alors je m'appelle Noémie, j'ai 23 ans et je viens de Pont-de-Clé techniquement, mais je suis aussi rattachée à la mission locale des Chirols.
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0: Alors moi je m'appelle Agnès Bédia, j'ai 23 ans, je suis d'originaire de Grenoble.
7: Je m'appelle Boubou Kamara, j'ai 18 ans, je viens de Mauritanie.
4: Et tu habites où ?
7: À Grenoble.
4: Pourquoi est-ce que tu t'es inscrit à cette formation ?
5: Bah, comme la radio et la musique, c'est un peu lié, comme je fais de la musique un peu à côté, et bah, comme c'est un peu lié, je me suis dit, bah, vas-y, go faire ça, quoi.
7: Ah, parce que j'étais à la mission locale, et du coup, et Farid me l'a présenté, du coup, bah, j'ai aimé.
6: Je me suis inscrit parce que la radio, bah, News FM, je les connaissais déjà auparavant, j'avais déjà pu faire de la radio avec eux dans deux formations différentes.
4: Parce que je voulais découvrir des nouveaux métiers, des nouvelles branches, potentiellement me trouver une voie et j'aime bien avoir des nouvelles capacités, du coup je me suis dit pourquoi pas.
0: Alors c'est la mission locale qui m'avait proposé cette formation. Et bah, j'ai toujours voulu faire de la radio. J'avais fait du coup avec Radio Campus vaguement une émission en direct sur l'édition des livres. Et j'avais trop bien aimé. Et quand j'ai vu ce programme, j'ai fait « Ah, mais c'est trop bien !»
4: Qu'est-ce que tu ressors de cette formation ? Qu'est-ce que tu vas garder après ?
7: Après, j'aimerais bien apprendre les techniques son.
0: Du coup, j'en ressors avec beaucoup de satisfaction. Je trouve c'est un programme très enrichissant et j'ai appris pas mal de choses, que ce soit sur moi, sur les autres, sur ma capacité aussi à faire des choses en direct, à dire des choses, des sujets qui m'intéressent, parce que pondre une émission tous les jours avec des sujets divers et variés, des formats divers et variés, faut le faire quand même.
5: Bah déjà comme on touche un peu de tout ce qui est technique, tout ce qui est, on fait aussi des rôles de présentateur, on dit des rubriques, en fait on touche un peu de tout, on fait aussi du journalisme, donc en fait c'est cool d'avoir déjà vécu tout ça en fait, des choses que j'aurais pas forcément touché si j'avais pas mis les pieds ici, et ça fait plaisir.
6: Bah moi je suis aussi venu pour mes problèmes de locution, les défauts comme ça que je peux avoir, et du coup de devoir être ici, passer à la radio, du coup avoir ce côté pression du direct, du coup ça m'entraîne vachement sur mon élocution car je dois faire plus attention et donc parler moins vite et plus articulé ou quoi, donc c'est surtout ça le côté bénéfique.
4: J'en ressors un plan d'avenir bien plus construit et en vrai quelque chose qui peut se rapprocher d'une passion, donc c'est cool.
0: On vient d'entendre des témoignages vraiment parlants et ça montre bien que cette formation apporte au quotidien. Je pense que Noémie et Farid seront encore plus à même de pouvoir répondre et dire les bienfaits de cette formation.
8: Bienfaits. C'est ça ? Il faut dire bienfaits.
0: Ouais. Bah, bienfaits pour nous.
8: Bienfaits pour vous. Bienfaits pour vous. Bien évidemment.
4: Oui. Mais du coup, la radio News FM propose depuis 2 ans un chantier d'insertion aux jeunes de tout public âgé entre 17 et 25 ans. Travailler sa voix pour trouver sa voix, du coup, a pour vocation de faire découvrir l'univers des médias à travers l'histoire de la radio, les métiers associés et leur fonctionnement. Ce chantier de 3 mois a pour objectif surtout de développer la cohésion et l'esprit d'équipe, l'écriture et l'aisance à l'oral, ainsi que d'initier et de perfectionner les techniques de journalisme et de montage audio des stagiaires.
8: Sur la durée de ce chantier, en fait, il y a d'autres intervenants. On a une psychologue, une assistante sociale qui est en charge du suivi social et des jeunes avec les missions locales. Nous avons aussi une coach de vie qui accompagne les jeunes en fait sur toute la durée du chantier. On met à disposition du matériel informatique, bien évidemment, ça a été dit. Avec ce chantier, c'est une dizaine de jeunes qui vont apprendre à réaliser une émission de radio quotidienne. Dans un premier temps, celle-ci sera enregistrée, dans un second en direct, comme vous pouvez l'entendre. Ces émissions seront ensuite disponibles en podcast sur le site de la radio News FM. Le programme est aussi un moyen pour ces jeunes de découvrir l'ESS, l'économie sociale et solidaire, à travers des visites, des interviews autour de la vie sociale, économique de Grenoble.
4: Mais ce n'est pas tout. Durant le chantier, les jeunes ont l'occasion de sortir ensemble et de pratiquer des activités ludiques avec des sorties sportives, mais aussi et surtout des sorties bulles d'air qui favorisent la cohésion et créent des liens entre les jeunes. Cette année, nous sommes allés au Laser Game et au Fort Boyard de Nerpic. Et les jeunes, du coup, de cette promo, ont fait des sorties sportives au club TSB38 avec Samir Sherad. C'est un double champion du monde de France.
8: Et ce chantier est possible aussi, et c'est important de le répéter, grâce à nos partenaires institutionnels et privés qui incluent la Grenoble-Alpes Métropole, le département de l'Isère,

0: Pour le nom Les Voix de l'Après-midi.
1: Yes.
0: C'est tout pour nous. C'était les Radio Pâquerettes sur News FM et présenté par la News Family. On espère que cela vous aura plu et donné l'envie d'être ici parmi nous et nous écouter car on est présent le lundi, mardi, jeudi de 15h30 à 16h. Et je tiens à remercier toute l'équipe, Paul, Noémie, Agnès, Boubou et le cadre supérieur qui sont Farid, Greg, Christopher, Benjamin et Sana qui va être là parmi vous prochainement pour son émission quotidienne. À la prochaine sur News FM 101.2.
2: Merci à toi, Thomas. Yes.
1: Merci
3: à
1: tout le monde.
3: Merci l'équipe.
4: Merci
3: et bravo à tous.
4: Merci à la prochaine. Sana, on te laisse du coup le studio.
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À tout âge, l'art se partage. Une fois par mois, je vous présente un ou une artiste ainsi que l'une de ses œuvres. Et pour une découverte totale, prolongez votre écoute par la pratique grâce aux pistes d'exploration que je vous propose en fin d'émission. 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L'art se partage à tout âge. Alors, petits et grands, ouvrez les oreilles et découvrons ensemble l'artiste du jour. Et cet artiste, c'est Yayoi Kusama. Née en 1929 à Matsumoto, au Japon, elle est la dernière d'une fratrie de 4 enfants. Ses parents sont de riches propriétaires d'une pépinière, mais la vie familiale de la petite Yayoi est tourmentée, car son père n'est pas fidèle dans son mariage, ce qui rend sa mère en proie à de fortes crises de nerfs qu'elle passe sur ses enfants. Elle envoie même parfois sa fille espionner son père et ses maîtresses. Yayoi Kusama se réfugie dans la peinture et le dessin, et dès l'âge de 10 ans, elle caresse le dessein d'être peintre. Elle aime beaucoup la nature, qui est le sujet de ses premières œuvres, et elle profite des champs de fleurs de la ferme familiale pour créer des tableaux dans lesquels le spectateur est immergé dans cet environnement floral. Alors qu'elle a seulement la vingtaine, elle écrit à l'artiste américaine Georgia O'Keeffe, qui est sa mentor, pour lui envoyer quelques-unes de ses œuvres et obtenir des conseils pour percer. Malgré la difficile vie artistique décrite par Georgia O'Keeffe, la jeune femme s'obstine sur cette voie. À plusieurs reprises, elle s'oppose au mariage que ses parents souhaitent arranger pour elle. Et Yayoi Kusama décide de s'enfuir en 1958. Elle débarque à New York, devenant la première femme artiste japonaise à poser ses valises dans cette Amérique en ébullition artistique. Il faut dire que Yayoi a un sacré caractère et elle veut faire son propre nom. De ses démons du passé, elle a développé des troubles obsessionnels compulsifs. Ces troubles se traduisent par des pensées répétitives et incontrôlables qui sont source de grande anxiété pour elle. Elle explique que l'art est son thème et que l'accumulation est le résultat de son obsession. À New York, elle va débuter son travail sur les poids et écrit même un manifeste où elle indique « Ma vie est un poids perdu parmi des milliers d'autres poids ». L'artiste a une volonté de faire et fait des pieds et des mains pour exposer ses œuvres dans des galeries. À 3 reprises, Yayoi Kusama, qui propose des œuvres innovantes et des installations, verra ses idées reprises et accaparées par de grands artistes comme Andy Warhol, qui reprendra son idée de répétition et qu'il déclinera dans ses œuvres. Il ne faut pas oublier qu'à cette époque, le milieu artistique est dominé par les hommes. Et ces vols d'œuvres plongent l'artiste Yayoi Kusama dans une grande dépression. Elle va même jusqu'à sauter de la fenêtre de son atelier pour mettre fin à ses jours. Mais remise sur ses pieds, elle reprend son combat. En 1966, alors qu'elle n'est pas invitée à la Biennale de Venise, elle campe devant un pavillon où elle déverse 1500 boules miroitantes pour faire son œuvre nommée Narcissus Garden, dans le but de protester contre le manque d'ouverture de cette manifestation mondialement reconnue. On peut dire que l'artiste est aussi pionnière dans les installations et performances. Elle est la première à avoir célébré un mariage homosexuel lors d'un happening. Elle fait de ses œuvres un engagement lorsqu'elle peint des corps nus pour manifester contre la guerre du Vietnam. Outre la peinture, la sculpture, la photo, les romans, les installations et le body painting, Yayoi Kusama crée aussi sa marque de vêtements, aux motifs à pois, vous l'auriez compris. Alors qu'elle est désormais une artiste reconnue aux États-Unis, elle rentre définitivement au Japon en 1973, où son œuvre est alors considérée comme choquante. Quelque temps après, son père meurt et ses traumas d'enfance remontent. Depuis 1977, elle vit dans un hôpital psychiatrique où elle poursuit son œuvre et travaille obstinément sur le motif du poids. Elle va décliner leur taille, leur alignement, leur couleur, leur agencement sur tout support et elle joue encore et toujours avec l'accumulation, faisant du poids sa marque de fabrique. Depuis les années 1980, elle décline son œuvre sur le thème de la citrouille,
avec des sculptures gigantesques, des installations monumentales en céramique, bronze, acier ou en peinture. Cette citrouille qui lui rappelle la ferme de son grand-père est un légume que l'artiste aime pour, je cite, « sa généreuse absence de prétention ». En 1993, elle est la première femme artiste à représenter le Japon à la Biennale de Venise. À travers le monde, de nombreuses expositions sont consacrées à ses œuvres. Chacune propose une expérience immersive qui invite le spectateur à se plonger dans l'hypnotisme du poids, du miroir et des motifs de la citrouille. Aujourd'hui, Yayoi Kusama est l'artiste féminine vivante la plus célèbre et la plus vendue dans le monde. Du côté des œuvres maintenant. La célèbre série d'œuvres d'art contemporaine de Yayoi Kusama est sans nul doute celle des Pumpkins. Dans cette série, l'œuvre Dancing Pumpkin, qui signifie « citrouille qui danse », est particulièrement emblématique. C'est une sculpture monumentale en bronze, de 5 mètres de haut, sur 7 mètres d'envergure. Et elle a été inaugurée dans le jardin botanique de New York en 2021. Elle est depuis reproduite notamment au Qatar et en Australie. Contrairement à de nombreuses autres pumpkins de l'artiste, celle-ci est représentée en mouvement. Elle n'est pas une représentation réaliste d'une citrouille, mais une citrouille dont la surface du légume est divisée en stries et qui est découpée pour former comme des tentacules, lui conférant quasi l'apparence d'une araignée. Pesant plus de 9 tonnes, la sculpture semble pourtant si légère et elle ne repose que sur 3 pattes. Elle semble vraiment en mouvement comme si elle tournoyait. Les 7 autres pattes, qui ne touchent pas le sol, sont toutes en courbe, en ondulation, indiquant un mouvement circulaire, une vraie danse. Cette citrouille est vidée et partagée donc en 10 tentacules est si accueillante qu'elle offre, sous son corps, un grand espace de circulation afin que les spectateurs puissent découvrir son intérieur entièrement peint en noir. La surface du légume est peinte en jaune vif et des pois noirs recouvrent chaque patte, chaque tentacule, dans un alignement vertical, comme une ligne de gros pois au centre, puis des alignements de pois de plus en plus petits sur les côtés. À l'inverse, la tige recourbée de la citrouille est peinte en noir et les pois qui la recouvrent sont jaunes. La peinture utilisée est le polyuréthane, que l'on retrouve habituellement pour la carrosserie des voitures. C'est donc une peinture résistante aux aléas climatiques et adaptée à une sculpture en extérieur. L'accumulation des pois, leur agencement, le choix de ces deux couleurs, le jaune et le noir, qui sont de forts contrastes, ainsi que la forme de la sculpture, lui donnent un air joyeux, vivant et même ludique. En 2023, l'artiste a collaboré avec Louis Vuitton pour la création de sacs, de vêtements et accessoires qui reprennent les motifs et les couleurs de cette citrouille jaune à pois noirs, devenue un vrai symbole universel, faisant de l'artiste une icône de l'art contemporain. On ouvre les tiroirs et on laisse place à l'imagination. Voici une liste non exhaustive des supports, matériaux et outils dont vous pouvez vous emparer. Faites de la place sur votre table. Munissez-vous, si vous en avez, d'un morceau de carrelage ou d'une nappe cirée et apportez un bac d'eau à proximité. Je vous propose, si vous ne connaissez pas encore, d'utiliser de la pâte autodurcissante pour travailler la matière. En outils, si vous avez des outils de modelage, couteaux, ébauchoirs, vous pouvez les sortir. Sinon, vos mains et des pointes type cure-dent vous seront utiles. Pour celles et ceux qui ne souhaitent pas tenter l'expérience de la pâte auto-durcissante, vous pouvez prendre comme support une feuille ou un carton dont vous avez bien pris soin de choisir le format, la couleur et le grain. En matériaux, prenez la peinture de votre choix. Et comme outil, munissez-vous d'une vieille éponge ou encore de pommes de terre que vous découperez dans la forme géométrique de votre choix. Maintenant, c'est à vous.
Pour les adeptes du travail de la matière auto-durcissante, vous pouvez mettre les mains à la pâte en créant une œuvre en volume pour laquelle vous réfléchirez à son échelle, à l'approche sensorielle, un matériau lisse, brillant, froid, coloré et corporel que le spectateur peut faire de votre création, la toucher, passer devant, dedans, en dessous, tourner autour. Seul, entre adultes ou avec les enfants, vous pouvez imaginer une œuvre monumentale en choisissant tout d'abord un lieu, votre jardin, une place de votre ville ou village, ou tout autre endroit réel ou imaginaire. Une fois le lieu défini, créé, à une échelle miniature bien évidemment, une sculpture qui, comme celle de Yayoi Kusama, permet au spectateur de se déplacer, de visiter l'œuvre, de la vivre. Si vous êtes plusieurs, il peut même être amusant de choisir un même lieu extérieur, de le reproduire en deux dimensions afin de pouvoir insérer et pourquoi pas coller vos réalisations dessus une fois terminées. Surtout, amusez-vous à expliquer vos choix. Que représente votre création? Que permet-elle de faire? Quels sont les matériaux que vous utiliseriez pour une reproduction monumentale? La pâte auto-durcissante, en fait, elle est facile à modeler. Aussi, même les enfants de moins de 6 ans peuvent expérimenter avec vous. Pour cela, n'hésitez pas à les guider en leur proposant, par exemple, plusieurs étapes. D'abord, réalisez 4 ou 5 boudins de taille et d'épaisseur différentes. Ensuite, proposez-leur de faire des boules, puis d'assembler le tout, avant de décorer leur réalisation avec la pointe du cure-dent, par exemple. Pour les plus grands, vous pouvez aussi vous donner des contraintes de formes géométriques à créer et assembler avant de les strier, de les évider, de les décorer selon vos envies. Si vous avez préféré la feuille, le carton, vous pouvez travailler sur les effets de la répétition et du motif. Faites varier les couleurs, les agencements, les lignes, les mouvements et explorez comment l'accumulation de motifs peut permettre la création de réalités différentes. Et comme d'habitude, n'oubliez pas, les maîtres mots sont expérimenter, jouer, créer. Et si vous avez envie de partager vos réalisations, n'hésitez pas à taguer le Facebook ou l'Instagram de Radio BLV. À bientôt pour un nouvel épisode de L'Art en Partage. 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

Aujourd'hui, chers auditeurs, chères auditrices, amoureux et amoureuses de cette radio, de la vie, de votre cactus, de votre amoureux ou amoureuse, pourquoi pas, il y en a qui ont le goût du risque. Nous allons parler d'un grand sujet universel, un sujet qui traverse les siècles, les classes sociales, les palais dorés et les salons IKEA, les sentiments. Oh, je vois que même le cactus a frémi, et ça vous intéresse, je vois. Mais attention, pas n'importe quel sentiment. Les sentiments du prince Charles. Oui, du prince Charles. Le futur roi d'Angleterre à l'époque de la bande dessinée dont je vais vous parler. Un homme qui possède plus de terres que je n'écrirai de chronique pour à la recherche du bouquin perdu. C'est pour dire, un homme né avec une couronne invisible sur la tête et une Bentley émotionnelle dans le cœur. Et pourtant, je viens de vous raconter le point de départ de « Les sentiments du prince Charles ». Une bande dessinée de Liv Strömquist, autrice suédoise, féministe notoire, trouble faite professionnelle et spécialiste mondiale de la question « Pourquoi est-ce qu'on plaint toujours les mauvaises personnes ?»

But what's up? Charles, comme vous le savez, aimait Camilla. Mais il a épousé Diana. Pourquoi? Parce que Camilla a eu une vie sexuelle. Crime absolu. Oui, dans la monarchie britannique, c'est à peu près aussi grave que d'avoir un casier judiciaire. Résultat, Diana devient une épouse décorative, surveillée, humiliée, disséquée par la presse. Charles, lui, devient un homme triste. Et c'est là que tout se joue. Parce qu'un homme triste, surtout quand il est riche, blanc et puissant, c'est toujours une urgence mondiale. Livre

Holmquist, dans Les Sentiments du Prince Charles, regarde ça, ajuste ses lunettes métaphoriques extra puissantes et elle dit « Attendez, on va peut-être respirer 2 secondes, non ?» Elle a fait un truc jubilatoire dans Les Sentiments du Prince Charles. Liv Strömquist refuse obstinément de traiter Charles comme un héros romantique. Elle le traite comme ce qu'il est, un homme à qui on a appris que ses émotions comptaient plus que la vie des autres. Liv Strömquist montre alors, sans crier, sans donner de leçons avec des schémas et des références, comment on a construit une hiérarchie émotionnelle très claire. En haut, les sentiments masculins dominants, nobles, existentiels, universels. En bas, les sentiments féminins, excessifs, embarrassants, décoratifs. Diana pleure. Elle est instable, exigeante, sûrement hystérique. Charles pleure. Il est profond, il est complexe, il est mal compris. Ben voyons. Et là, on rigole. Ou pas, en tout cas, d'un rire jaune. Parce que cette histoire ne parle pas du tout d'un prince. Elle parle de tous ces hommes qui disent « Je te fais souffrir, mais tu comprends, je suis mal. » Le prince Charles dans cette BD devient un archétype, le prototype de l'homme qui transforme son inconfort en excuse morale, qui fait passer ses désirs avant tout, mais avec une voix douce et un regard humide. C'est peut-être ça le vrai génie caustique du livre. Montrer que le prince Charles n'est pas un monstre. Il est pire, il est banal. Les sentiments du prince Charles de Liv Strömquist devient alors complètement addictif. On tourne les pages en se disant « Mais oui, on dirait mon Gaston, ou alors mon Patrick, ou mon Jules. » Bref, mettez le prénom que vous voulez derrière. Et cette manière de sacraliser l'authenticité masculine, vous la reconnaissez, hein ? Jacqueline, Valérie ou Eva. Mettez votre prénom si vous voulez. Et Liv Strömquist fait en plus quelque chose de très impoli. Elle politise ça. Elle relie Charles à Freud, à la psychanalyse, à Marx, Einstein, Picasso, Sting. La culture du développement personnel à cette idée moderne selon laquelle exprimer ses sentiments serait déjà une preuve de progrès. Spoiler, non. Exprimer ses sentiments sans jamais questionner son pouvoir, ce n'est pas de la vulnérabilité, c'est du confort. C'est pour ça que je trouve Les Sentiments du Prince Charles franchement délicieux, parce que ça nous fait rire contre le récit dominant. Le dessin est simple, presque moche parfois, volontairement maladroit comme pour dire « Eh oh, je ne vais pas vous séduire graphiquement, hein, je vais vous coincer intellectuellement. » Et surtout, Les Sentiments du Prince Charles de Liv Strömquist, c'est une lecture dangereuse. Parce qu'après, vous ne pouvez plus écouter quelqu'un dire « J'ai fait de la merde, mais j'étais mal », sans penser « Ouais, mais pour qui exactement ?» Alors oui, la BD parle entre autres d'un prince, mais elle parle surtout de nous, de nos couples, de nos justifications émotionnelles, de cette époque étrange où l'on croit qu'avoir des sentiments suffit à être innocent. Liv Strömquist n'est pas là pour consoler, elle est là pour désenchanter. Et franchement, étonnamment, ben ça fait du bien. Cette BD se lit vite, mais reste longtemps dans la tête. Elle vous fait rire tout en vous mettant légèrement mal à l'aise, ce qui est toujours bon signe. Elle remet en question vos réflexes les plus confortables. Vous vous sentez légèrement attaqué. Pour tout ça, il faut lire « Les sentiments du prince Charles » de Liv Strömquist. Et maintenant, chers auditeurs, chères auditrices,
Je vous laisse méditer cette pensée profonde. Si même un prince peut être malheureux, imaginez à quel point c'est pratique comme excuse. 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

0: 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Salut à vous, jolies fleurs de printemps. Je suis sincèrement très heureuse de vous retrouver aujourd'hui après ces 2 mois d'absence. Ravie de ce retour aux commandes de mon vaisseau, accompagné du grand retour du soleil et des oiseaux qui sifflotent à cœur joie pour aller ensemble parcourir chemins, prairies et autres lieux où des plantes merveilleuses nous attendent. Bon, je vous espère en forme, prêt et prête à dégainer vos paniers et autres sacs de cueillettes, car ça y est. La nature, repue de toute l'eau reçue depuis des mois, est parée pour nous promettre un printemps haut en couleurs et en parfums suaves et enivrants. Bon, déjà, mimosa, violette, jonquille, pâquerette, plantain, fume-terre et j'en oublie, nous offre une symphonie harmonieuse de couleurs qui s'allie aux rayons du soleil pour éveiller tous nos sens. Bon, et nous l'attendions tous, le retour du ciel bleu et du soleil pour sortir de notre cocon, n'est-ce pas? En tout cas, moi il m'a semblé long cet hiver maussade, où en plus l'actualité, souvent dure et complètement absurde, a tendance à nous figer, à nous geler de l'intérieur, bref. Mon vaisseau est donc resté immobilisé pendant plusieurs mois, mais ça y est, nous allons pouvoir reprendre nos vadrouilles pour puiser dans la magie des plantes, de quoi reprendre du poil de la bête. Depuis début janvier, si tu ne m'as pas entendu, c'est que je suis en quelque sorte rentrée en dormance. J'ai choisi un mode lent, comme tout ce qui m'entoure. Le feu qui chauffe doucement, le ruisseau qui trace sa route tranquillou, le paysage d'hiver qui semble s'arrêter. Prendre le temps, oui. Respirer. Puis observer ce qui reprend lentement. Et puis, pendant ce temps-là, au sein de mon cocon, j'ai pris soin des miens, de celles et ceux qui m'entourent, de celles et ceux que j'aime. Passer du temps juste ensemble au coin du feu, à réaliser des potions femmes sauvages pour mes copines du Grand Est, ou un baume hydratant pour ma copine de piscine, et ou surtout un sérum, la guerre des boutons pour mon ado chéri qui galère avec son acné. Bon, bref, surtout j'ai expérimenté la rencontre de nouvelles plantes, et c'est propice à ça l'hiver. Car oui, cette acné qui encombre mon ado m'a particulièrement touchée à cœur. Et avant d'aller consulter un dermato, j'étais un peu sceptique d'ailleurs, j'ai cherché ce qui pourrait le soulager au naturel. Et parmi les différents traitements, j'ai trouvé l'hydrolat de romarin pour désinfecter, un petit savon détox de ma copine Audrey, le gel d'aloe vera et puis mon petit sérum hydratant. Et sur ce chemin-là, j'ai retrouvé une plante de saison que j'avais totalement perdue ces dernières années de vue. Et j'ai su que c'était elle, la plante du mois, la plante qui allait nous accompagner aujourd'hui. Je suis donc ravie de te retrouver pour ce 25e épisode de notre voyage initiatique au cœur de la magie des plantes. Après cette petite introduction, j'ai hâte d'embarquer avec moi dans mes aventures scientifico-bucoliques et champêtres en espérant que toi aussi tu y prendras du plaisir. Alors bienvenue à bord de mon vaisseau. Toujours pas besoin d'attacher ta ceinture, mais garde bien tous tes sens en alerte, paré pour de nouvelles découvertes. Allez, c'est parti. Bon voyage. 25e épisode. Aujourd'hui, ça va barder. N'importe quoi. Bon, si je vous parle de petites boules couvertes de velcro qui se lancent volontiers sur les pulls de laine ou dans les cheveux des filles, cela vous parle? C'est vrai, je suis un peu crampon sur tous mes fruits. En version hirsute, ces fugueurs suivent le premier venu en s'accrochant au pelage des animaux et aux vêtements des promeneurs passant à leur portée. Et pour vous en débarrasser, bon courage. Mais je ne suis pas que cela. Du haut de mon capitule au plus profond de ma racine, je vous fais profiter de mes nombreuses vertus médicinales et comestibles, idéales pour une détox aux saveurs d'artichaut. Alors, vous m'avez reconnu ? Je suis.
1: Ah oui.
0: La Bardane !
1: Ah oui.
0: La grande Bardane, donc, de son nom scientifique, Arctium lapa. Une plante imposante et commune qui n'a pas manqué d'attirer depuis très longtemps l'attention, si bien que l'étymologie même de son nom Bardane est un véritable poème. Le mot apparaîtrait sous sa forme française au XVe siècle, mais la version latine Bardana, toujours utilisée d'ailleurs en Espagne et en Italie, remonte sans doute bien avant, au Moyen Âge, entre le 8e et le 11e siècle. Ces mots résulterait de l'altération de barba, signifiant en latin classique « partie d'une plante qui évoque une barbe », sans blague. Peut-être cela fait-il allusion au capitule crochu émergeant entre les jeunes feuilles au sommet des tiges ou bien tout simplement aux couronnes de crochets des capitules. Bref, une autre piste rattacherait ce mot au germanique « darot » pour « dar », qui a donné dardé, vous voyez, les rayons du soleil, encore lui. Là aussi, probablement à cause de ses fameux crochets. Bon, pour d'autres, et la majorité, Arctium viendrait du grec arctos, oursin, probablement en raison de l'aspect du capitule, et lapa, qui veut dire saisir, du grec lambano, j'accroche, du fait de ses fruits, qui s'accrochent aux vêtements très certainement. D'ailleurs, le mot « lapa » était un mot générique utilisé par les Romains pour désigner toutes les plantes qui s'accrochaient aux vêtements. Bon, du côté des noms populaires de la bardane, c'est pas très sexy. Il y a bouillon noir, glouteron, gracchias, gratteron, herbeau teigneux, oreille de géant, rhubarbe sauvage, choudane ou encore tabac du diable. Bon. Mais depuis tout à l'heure, je vous parle d'une plante que vous ne connaissez peut-être même pas. Il est donc temps de vous la décrire. La grande bardane se reconnaît facilement avec ses grandes feuilles bicolores, bien vertes sur le dessus et blanches et duveteuses cotonneuses sous le dessous. Toutes douces donc. C'est une plante qui peut monter jusqu'à plus de 2 mètres. Mais avant qu'elle ne prenne de la hauteur, ses grandes feuilles basales se réunissent en une rosette qui peut atteindre presque 1 mètre de diamètre. Vous imaginez la taille. Très voyantes donc, elles n'ont pas manqué de nourrir l'imagination populaire. D'où l'un de ses noms, oreille de géant. Comestible et médicinale, on peut même s'en faire un parapluie en cas d'intempérie. Bon, au 1er siècle de notre ère, Lucius Columella, dit Columel, célèbre agronome romain, auteur du traité Res Rustica, la mentionne déjà sous le nom de Herba Personata. Persona signifiant masque. En fait, il faisait allusion à l'utilisation de ces feuilles par les enfants pour en faire des masques. Les enfants présentaient la face blanche avec des trous découpés pour la bouche et les yeux. Et hop, un masque végétal rapide et efficace. Dans une autre histoire, une variante celte des Highlands écossais de la légende de Tom Pouce, ce dernier, donc Tom Pouce, part se promener. Pris sous une averse de grêlons, il se réfugie sous une feuille de bardane. Un taureau qui passait par là brouta la plante et avala Tom. Il s'ensuit une incroyable histoire où notre petit héros se retrouve vivant dans les intestins du taureau mis à mort. Il s'agit là de la traduction traditionnellement transcrite en français. Si on se réfère à la version originale de ce conte, donc en anglais, on constate que la fameuse plante refuge est nommée « dock ». Or, ce mot anglais désigne toutes sortes de grandes plantes, dont les oseilles ou les rumex, et il a été repris dans le nom populaire anglais de la bardane « burdock ». Donc, pourrait s'agir de la bardane ou pas dans cette histoire ? Bref, hormis ces feuilles impressionnantes, la fleur. La fleur, elle ressemble à la fleur d'artichaut, vous voyez, mais en plus petit, en mini. On est dans la même famille, c'est la famille des astéracées, comme aussi le pissenlit ou les chardons, par exemple. On en a déjà parlé de cette grande famille. La bardane, c'est une plante bisannuelle. Ça veut dire qu'elle fait son cycle sur 2 ans. La première année, la plante élabore son immense rosette de feuilles à la base de la tige, d'où le terme de rosette basale. Tandis qu'elle accumule des réserves importantes dans sa puissante racine. La bardane est donc juste en feuilles. Elle va passer ainsi tout le printemps, tout l'été, l'automne et l'hiver. Au printemps suivant, la plante va se servir de ses réserves pour fabriquer une touffe de hautes tiges qui peuvent monter jusqu'à 3 mètres de haut, ramifiées, robustes et feuillées. Elle fleurit alors comme un petit artichaut avec des fleurs tubulaires de couleur rose pourpré ou rouge violacé ou parfois blanche même. En tout cas, elles sont réunies très serrées en groupe sur un plateau commun qu'on appelle le réceptacle, formant une inflorescence compactée appelée capitule. Ce fameux capitule dont je vous parle déjà depuis le début de l'émission sans vous avoir dit ce dont il s'agissait. Bon, bref, autour de ce capitule, on va trouver une couronne de petites feuilles qu'on appelle des bractées. Les bractées, ce sont des petites feuilles qui accompagnent les fleurs. Et chez les bardanes, ces bractées ressemblent à des sortes d'épines crochues, vertes et rigides, formant une véritable armure déployée en cercle tout autour des fleurs. C'est une véritable protection vis-à-vis des insectes herbivores, en tout cas au moins ceux qui cherchent à arriver par en dessous. Une fois la fécondation opérée, les fleurs au centre fanent et leurs corolles tombent. Les ovaires de ces fleurs fécondées donnent les vrais fruits, un par fleur. Ils s'appellent des akènes, qui sont secs et noirs. Ils se retrouvent libres, mais quand même emprisonnés au cœur du capitule, qui sèche et devient tout brun. Les centaines de capitules produits par la plante sont chargés ainsi de dizaines de fruits chacun. Vous imaginez donc la capacité de colonisation de son entourage par cette plante ? D'autant plus qu'en séchant, les bractées crochues qui entourent le capitule avec les akènes à l'intérieur, ça y est, vous me suivez ? Donc ces bractées crochues se recouvrent encore davantage, devenant encore plus accrochantes. Et si un animal ou un humain vient à effleurer ces grappes de capitules secs, avec sa fourrure ou ses vêtements, ces derniers s'accrochent aussitôt, et ce sont les capitules tout entiers qui sont ainsi emportés, véhiculés par les vêtements de l'homme et la toison des animaux. Un transport gratuit à l'insu de son plein gré, jusqu'à ce que le transporteur cherche à se débarrasser de ses encombrants compagnons de voyage. Il va donc jeter l'ensemble par terre, où les akènes vont pouvoir germer après avoir parcouru une plus grande ou moyenne distance. C'est le principe de ce que l'on appelle la dispersion par transport externe sur des animaux, que l'on nomme, attention, le gros mot du jour, épizoochorie. En fait, je me rappelle que je l'ai peut-être déjà dit dans une autre émission, mais c'est pas grave, on va le redéfinir. Donc, épizoochorie. Épi en surface, zoo animal et chorie portée. Voilà, transport par les animaux des graines pour la dispersion. Par ailleurs, même en cours de route, les akènes ont déjà pu s'échapper des capitules accrochés au hasard des secousses. Ils sont donc transportés loin de leur lieu d'origine et parviennent même à envahir d'autres espèces végétales à des endroits carrément improbables. Et la plante mère, pendant ce temps-là, eh bien, à la fin de son cycle, toutes les parties aériennes meurent et sèchent sur pied. Mais bon, la plante aura joué son rôle. Elle a fait des petits qui vont se semer et faire des nouvelles bardanes qui repartiront sur un cycle de 2 ans. Et voilà, cette super stratégie de reproduction est le premier super pouvoir de notre bardane. Mais ce n'est pas le seul. Mais avant d'aller plus loin, et pour vous laisser le temps de digérer toutes ces infos, je vous propose une petite pause musicale avec Bleu Soleil et Louisa, histoire de faire perdurer cette météo qui nous met du baume au cœur.

C'était Bleu Soleil et Louisa avec Soleil Bleu. Merci Sylvie pour cette chouette découverte. Oui, laisse-moi vivre comme je veux. C'est bien dans le mood du moment, avec tout ce qui se trame autour de nous, au niveau politique notamment. Bon, allez, revenons une fois encore à notre bardane. Deux espèces de bardane se rencontrent très communément en France. La grande bardane, Arctium lapa, dont nous avons déjà parlé, et la petite bardane, Arctium minus. Et pour les distinguer, il y a deux petits trucs très faciles à observer. Quand elle est en fleur, déjà, l'inflorescence de la grande bardane fait la taille d'une noix, alors que la petite est deux fois plus petite. Et deuxième chose, si on prend une feuille et qu'on coupe le pétiole, c'est la tige de la feuille, s'il est plein, c'est que c'est la grande bardane, s'il est creux, c'est que c'est la petite bardane. Voilà. En vrai, elles sont toutes les deux des propriétés intéressantes. Mais en général, c'est la grande bardane qui est la plus connue d'un point de vue médicinal et culinaire. Par contre, elles partagent toutes les deux ces petites structures attachantes et accrochantes qui sont d'ailleurs à l'origine du velcro, le saviez-vous ? Allez, je vous raconte. En 1941, un ingénieur suisse, G. de Mestral, le G, j'aurais pu chercher, c'est peut-être Gérard. En tout cas, je n'ai pas fouillé, désolé. Esprit très inventif, puisque dès l'âge de 12 ans, il avait déjà déposé d'autres brevets techniques. Bref, donc ce monsieur Mestral rentre d'une balade avec son chien et constate que sur son pantalon et la fourrure de son chien sont accrochés des capitules de bardane. Je ne sais pas s'il les appelait capitules de bardane, mais en tout cas, il voit des trucs qui sont accrochés sur eux. Il est intrigué et il les observe au microscope et découvre la forme en crochet. Il va en tirer une invention géniale, toujours d'actualité. Un textile accrochant, le velcro donc. Ce tissu, qui est dit auto-agrippant, se compose de deux couches qui s'assemblent à la demande. Une couche avec des crochets, souples en nylon en forme de hameçon, correspondant aux bractées de la bardane, et une autre couche avec des boucles souples qui correspond aux fibres du vêtement ou à la toison des animaux. Velcro a été construit à partir de vel pour velours et cro pour crochet. Monsieur Mestral a déposé le brevet de manière internationale en 1952 et donc Velcro est devenu une marque déposée. C'est un exemple de ce qu'on appelle le biomimétisme. C'est, on imite le vivant à des fins industrielles. Et donc cet exemple a trouvé des applications jusque dans la conquête de l'espace par la NASA, notamment pour attacher des poches de nourriture en apesanteur aux parois des vaisseaux spatiaux ou les carnets de notes des astronautes, et aussi lors des sorties dans l'espace. Bon, bref, ce dispositif d'accrochage présente l'avantage irremplaçable d'être purement mécanique et indépendant des conditions externes, comme les dispositifs collants par exemple, et de ne pas demander une grande précision pour assembler les deux couches. Bon, et alors cette bardane, pourquoi elle est si intéressante? Au niveau des propriétés médicinales, on utilise principalement chez nous la racine, mais on peut également utiliser les feuilles. Elle a des propriétés antiseptiques, hypoglycémiantes, détoxifiantes et est également super reconnue pour tous les problèmes de peau, dont l'acné. Dans la culture populaire, la bardane jouit avant tout d'une solide réputation de plante médicinale majeure, avec un usage principal, nettoyante du système, pour reprendre les termes de médecine populaire. Autrement dit, c'est une dépurative de premier ordre. La racine, sous forme de pulpe fraîche notamment, les feuilles et les graines aussi ont été largement utilisées pour stimuler l'élimination des toxines ou en usage externe pour traiter les maladies de peau comme les furoncles, l'acné rebelle, les eczémas, le psoriasis. En gros, c'est une super dépurative, détoxifiante du foie. Elle va vraiment apaiser et le foie, détoxifier, mais aussi l'accompagner en fait tout au long de son travail et le stimuler. Comme on l'utilisait pour guérir la gale de la tête, je reviens à des questions plutôt d'ordre dermatologique, comme on l'utilisait pour guérir la gale de la tête, on l'a beaucoup surnommé herbe auteigneux. Et ce, d'autant qu'on pouvait faire le lien avec les fruits accrocheurs comme des teignes. Vous voyez ? C'est un super moyen mémotechnique. Une foule d'études pharmacologiques récentes, notamment en Chine, où la bardane reste encore très en vogue, surtout pour ces graines, ont confirmé plus ou moins un certain nombre de propriétés et identifié des substances
responsable de ses propriétés médicinales. Donc on y trouve des tanins qui agissent sur les réactions immunitaires, mais aussi la rendent potentiellement toxique en cas d'excès. Des acides phénoliques, dont l'acide caféique et l'acide chlorogénique, qui expliquent l'activité antimicrobienne et l'efficacité contre les furoncles infectés dont on parlait. Des lignanes, telles que l'arctine et l'arctigénine, qui agissent sur le système immunitaire. Et aussi des flavonoïdes, antioxydants, protecteurs des cellules. Bref, un arsenal chimique avéré et efficace d'ailleurs, au-delà de cette activité, disons, dermatologique. Ainsi, on a détecté des activités antivirales ou anticancéreuses, au moins in vitro, et qui font l'objet encore aujourd'hui de nombreuses études. Autrefois, on l'a préconisé par ailleurs contre toutes sortes d'autres problèmes, de manière variable d'une région à l'autre, comme cela se produit toujours dès lors qu'on a affaire à une plante efficace, au moins dans un domaine. On voit donc qu'au-delà du folklore engendré par leurs fruits ou gratons, les bardanes ont tenu une place majeure dans la culture populaire avec de bon nombre de super pouvoirs. Et d'ailleurs, en parlant de super pouvoirs, j'ai découvert que même dans les Pokémon, il y a un personnage qui se nomme Bardane. Si, si, si. Et comme il y a quelques jours, c'était les 30 ans des Pokémon, je vais vous en dire un peu plus sur ce personnage, parce que ça ne fait pas de mal non plus d'être un peu en mode régressif parfois. Pokémon, attrapez-les, c'est notre histoire. Ensemble pour la victoire. Pokémon. Donc, Bardane, c'est le cinquième champion de la région d'Unis, celui de l'arène de Porioneuve. C'est un dresseur spécialiste du type sol. Il remet au dresseur, l'ayant vaincu, le badge sismique, cinquième des 8 badges officiels à réunir pour affronter le conseil 4 de la ligne de la Ligue d'Unis. Si vous avez compris un traître mot de ce que je viens de raconter là, je veux bien un décryptage, car mon fils n'est malheureusement pas à mes côtés cette fois pour m'éclairer, et j'avoue, j'ai trouvé ces infos sur Poképédia, et j'ai rien capté. Allez, quand même, je vous en remets un petit coup en lien avec notre thématique. Dans l'animé, Bardane apparaît dans un épisode où Sacha, bon lui je connais, hein, vous voyez, Sacha Ketchum, le personnage principal qui est toujours accompagné de Pikachu, celui-là vous connaissez. Bref, Sacha lance donc un défi d'arène à Bardane, qui refuse d'abord, puis qui lui promet d'accepter son match à la seule condition que le dresseur lui ramène des herbes médicinales. Et voilà, nous y voilà, le lien avec notre thématique. Sacha part donc à la recherche de ces herbes. Malheureusement, c'est pas si facile que ça, car la sécheresse a sévi, et que toutes les herbes rappelles, de leur vrai nom, sont mortes à cause du manque de pluie. Mais au final, il finit par en trouver et affronter Bardane et gagne le badge sismique. Et c'est quoi ces herbes rappelles en fait? Eh bien, tout simplement une herbe médicinale très amère qui ranime un Pokémon KO et restaure tous ses points de vie. Allez, Zou, point final, revenons à notre Bardane.

Donc, nous disions que ce qui nous intéressait dans la bardane, c'était essentiellement la racine. Ou peut-être nous ne l'avions pas encore dit. En tout cas, c'est le cas. Et sa racine, c'est pas rien. Sa racine, c'est une racine volumineuse et puissante. Elle peut faire jusqu'à 6 cm de diamètre, vous imaginez. Elle est fusiforme et charnue, à chair blanche et écorce brun foncé. Elle s'enfonce verticalement dans le sol gras, jusqu'à 1 mètre de profondeur. Costaud, donc. Et c'est un sacré taf, en fait, pour la sortir. Je pensais à ça en même temps que je vous parlais. C'est un sacré taf pour la sortir du sol, notamment s'il est sec. Mais bon, franchement, ça vaut le coup, car c'est un véritable trésor, à la fois nutritionnel et médicinal. Donc, d'un point de vue alimentaire, on peut la manger. On peut aussi en faire des remèdes pour protéger et stimuler le foie, ainsi que les reins d'ailleurs. Et aussi pour diminuer la glycémie, le taux de sucre dans le sang, mais on y reviendra. Elle est aussi très utilisée pour les problèmes de peau, dont l'acné dont nous avons parlé, et elle est très efficace, fraîche cette racine, notamment en alcoolature. Elle est beaucoup moins efficace quand elle est séchée. En tout cas, c'est ce qui est dit et c'est encore à vérifier, mais c'est ce qui est souvent véhiculé comme information. Autrefois, la bardane était consommée dans les campagnes, très très souvent, de manière râpée ou cuite, comme des salsifis ou des fruits. Ou des frites. Elle a un petit goût entre donc le salsifis et l'artichaut, plus vers l'artichaut, et elle peut être un peu amère. Mais par contre, en Corée et au Japon, elle constitue encore aujourd'hui un aliment très recherché et très cultivé. On le trouve sous le nom de gobo. Les racines sont donc commercialisées sous forme de petits morceaux coupés en long, confites dans du vinaigre ou cuites dans l'eau, voire râpées pour les racines jeunes, encore très tendres. Par ailleurs, comme la majorité des astéracées, je vous en parlais tout à l'heure quand on parlait du taux de sucre dans le sang, comme la majorité des astéracées, que sont l'artichaut, la chicorée, le pissenlit, les réserves donc de ces racines ne se composent pas d'amidon, mais d'inuline. Qu'est-ce que c'est que ça, l'inuline ? C'est un sucre particulier avec des molécules composées de fructose. Donc c'est un autre sucre que le glucose qu'on trouve dans l'amidon. Et donc cette inuline, on la retrouve en grande quantité par exemple dans les tubercules des topinambours. En tout cas, dans notre bardane, on peut la retrouver entre 25 et 45% quand même de la constitution de la racine, ce qui est énorme. Et comme notre tube digestif ne possède pas d'enzyme digestive capable de la décomposer, l'inuline n'apporte donc pas de glucose et n'élève pas la glycémie sanguine, ce qui lui vaut d'être conseillé aux personnes diabétiques. La consommer, à quoi ça sert ? Ça équivaut à manger une fibre alimentaire, mais qui est soluble. Par contre, attention, comme à l'instar des topinambours, dans le gros intestin, elle favorise le développement de la flore bactérienne et donc les dégagements gazeux associés. Bon, mais aussi attention, comme la bardane est une plante bisannuelle, si on veut récolter ses racines, il faut le faire de l'automne jusqu'à la fin de l'hiver, de sa première année, avant que la tige principale qui porte les fleurs ne sorte. Il faut donc savoir reconnaître les rosettes basales de bardane, ce qui n'est pas si compliqué que ça, mais il faut s'y pencher un petit peu. Et sinon, si on l'a récoltée après, comme la plante va prélever dans les racines vont devenir desséchées, fibreuses, ce que Cazin appelle aussi ligneuses. Et ce sera moins intéressant à la fois à manger et aussi pour les remèdes. Bon, avant de poursuivre, profitons d'une seconde pause musicale dictée toujours par mon amie Sylvie, la directrice de Radio BLV, à qui j'avais demandé des musiques de femmes, un peu dans l'air du temps, et qui m'a recommandé Sian Potok. On écoute.

C'était Sian Potok avec Happy People. Je sais pas vous, mais alors moi, je suis assise, je me suis pas levée, mais j'ai dansé sur mon siège à fond la caisse. Voilà, ça m'a fait un effet fou, ça fait vraiment du bien cette musique. Merci encore Sylvie. Bon, mais alors, comment on utilise notre fameuse bardane? Alors, ces feuilles fraîches, elles peuvent servir dans la fabrication de lotions destinées à des soins capillaires, du fait qu'elles préviennent la chute des cheveux. Bah, en infusion, en fait, et après en soins capillaires, soit à la sortie du shampoing, soit laisser infuser un petit peu sur la tête. Ces racines aussi et ces feuilles recueillies et écrasées peuvent être aussi utilisées en externe en cataplasme pour traiter les problèmes de peau comme le psoriasis ou l'eczéma. Mais pour les problèmes de peau plus ancrés comme l'acné ou d'autres infections cutanées, le mieux c'est de préparer une alcoolature. On en a déjà parlé, ou je vous laisserai vous renseigner parce qu'aujourd'hui on ne va pas avoir le temps de parler de ça spécifiquement. Mais en fait, de préparer une alcoolature à base de racines fraîches, hein, bien fraîches, et vous prendrez 20 à 30 gouttes dans un verre d'eau 3 fois par jour pendant 3 semaines. Et ensuite, il faut voir si ça a eu des effets et... On laisse en général passer une semaine et on recommence pour faire perdurer le traitement sur au moins 2 sessions. Et voilà. Et en tout cas, faut voir si ça apporte quelques récompenses. Et sinon, toujours et encore, ben, il y a la classique infusion, où ici, c'est plutôt une décoction quand on parle de racines. C'est conseillé de préparer donc 3 à 6 grammes par tasse de racines et de feuilles de bardane dans un demi-litre d'eau. On laisse reposer. Puis on boit en boire 3 fois par jour. Alors, c'est pas très très bon, c'est même assez dégueu en fait, parce qu'il y a l'amertume qui est à ressortir. Mais en tout cas, cette préparation peut être consommée sous forme de boisson, donc du coup avoir un effet via l'intérieur pour détoxifier l'organisme, ou même appliquer directement sur la peau. En tout cas, à noter qu'une fois la bardane, qu'une fois la racine de bardane coupée, elle s'oxyde très vite, donc il faut vraiment l'utiliser fraîche. Bon, et d'un point de vue culinaire, on peut donc manger les feuilles de bardane. Comme je vous disais, elles sont assez amères, mais elles sont très aromatiques. Donc, pour diminuer l'amertume, ce qui est à faire, en fait, c'est de faire blanchir les feuilles au préalable pendant 2 à 5 minutes dans l'eau bouillante selon les goûts. Et ensuite, vous pouvez les cuisiner en tarte, en gratin, à la poêle, un peu comme vous voulez. Et on peut aussi manger la tige et le pétiole. Là, il faut les peler. Et on a un bon petit goût d'artichaut. Alors, il ne faut pas les prendre quand c'est en pleine floraison. Il faut les prendre avant. Et en tout cas, on peut les manger crus.

cuit ou à la vapeur, revenu à la poêle, en légumes trempettes ou encore en agrémentant un risotto un peu comme des asperges. En tout cas, quand la tige émerge juste, on peut donc tout récolter encore. Racines, feuilles, tiges. Et ça promet un bon repas. On peut d'ailleurs, avec les feuilles aussi, j'ai oublié, faire des sortes de nori ou des makis. On met la feuille, on met dedans du riz et plein de choses, du poisson, des légumes, etc. Et on roule et après on coupe en petits tronçons. Et comme la feuille, elle a été blanchie au préalable, elle va coller sur le riz et ça tient très bien. On n'a même pas besoin de mettre un cure-dent, c'est super. Voilà, et c'est très bon. Bon, une dernière utilisation, mais pas des moindres, quand on est en balade, comme sa feuille est toute douce et duveteuse, elle peut également servir de magnifique papier toilette. Eh oui, voilà, voilà. Je pense que nous avons fait un beau voyage au pays de la Bardane, non? En résumé, elle s'accroche, elle résiste, elle ne lâche rien, pas facile à récolter. Grande plante de la peau, elle aide à drainer, purifier, apaiser et à nettoyer en profondeur. Une médicinale puissante et profondément enracinée. Voilà, et c'est déjà fini pour aujourd'hui. J'espère que vous avez effectué un bon voyage en ma compagnie. Mon vaisseau est prêt à reprendre la route, alors je vous dis à très bientôt pour une prochaine escale botanique. Merci à vous, auditorices. Merci d'écouter. Merci d'aimer les plantes. Merci d'aimer le vivant. Et merci à toute l'équipe de Radio BLV. 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D'ici là, portez-vous bien et souriez à la nature, elle vous le rendra. 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
1: Bonsoir ou peut-être bonjour, il est 20h à Paris.
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1: Des reportages, des analyses et commentaires dans RFI Soir qui commence par un journal. L'incendie de Gironde, totalement imprévisible, pourrait s'aggraver avec la chaleur. Les pompiers luttent d'arrache-pied pour éviter qu'il ne s'étende vers la métropole bordelaise. Globalement, 250 000 de personnes ont dû être évacuées à cause du feu. En Allemagne, la fin de la traque d'un suspect islamiste dans l'attaque de la Gay Pride de Berlin. Une femme avait été tuée, plusieurs autres personnes blessées et le terroriste vient d'être abattu par la police. L'hommage rendu au père Jacques Hamel, 10 ans après son assassinat par 2 djihadistes à Saint-Étienne-du-Rouvray. La cérémonie a eu lieu en présence du Premier ministre et de l'ancien président François Hollande. Et il y a quelques minutes à peine, le Tour de France cycliste a pris fin sur les Champs-Élysées. Qui a remporté l'étape, Olivier Pron ?
3: Eh ben c'est Mathieu Van Der Poel, le Hollandais. Il s'est débarrassé de son compagnon d'échappée depuis 10 km, Tadej Pogacar. Et puis ensuite, il a résisté au retour des pelotons. Deuxième victoire d'étape sur ce tour pour le petit-fils de Raymond Poulidor.
1: Et donc, le Tour de France lui a bien été gagné par Tadej Pogacar. Hein.
3: Ah bah oui, mais ça c'était acquis depuis quelques jours, depuis le départ même.
1: Très bien. On vous retrouve pour plus de détails hein, tout à l'heure à 20h10. Ce sera le journal des sports. L'incendie d'Avila près de Madrid est le plus important feu de forêt de l'histoire récente de l'Espagne. Le roi d'Espagne déplore la perte d'un patrimoine naturel inestimable. Il s'agit d'une urgence d'envergure nationale, déclare la protection civile. Il faut un grand pacte d'État face à l'urgence climatique, martèle pour sa part Pedro Sánchez, le Premier ministre. Alice Froussard, vous êtes à Madrid pour RFI et les deux feux ont fusionné tout à l'heure.
4: Oui, ils sont désormais traités et coordonnés comme un seul incendie. Au total, 70 000 hectares ont déjà brûlé. Environ 90 000 personnes ont été évacuées ou confinées. Ce sont les dernières données du ministère de l'Intérieur. Et ça se ressent hein, sur la route. Plus on s'approche des feux, plus l'horizon devient flou, presque gris. Il y a cette odeur de brûlé, de feu de bois, signe des pins qui brûlent quelques kilomètres plus loin. On a croisé aussi des ambulances, hein, des camions de la Croix-Rouge. Et puis aujourd'hui était surtout une journée d'hommage. Le roi Felipe VI est allé rendre visite à des évacués réfugiés à Villamanta. Le sélectionneur de l'équipe d'Espagne de football, Luis de la Fuente, s'est rendu, lui, à Las Rosas, un autre centre de déplacés. Tout ça est autour de Madrid. C'est une manière pour tous les deux de montrer l'unité des Espagnols.
1: Et vous étiez justement cet après-midi à l'ouest de Madrid.
4: Oui, à Navalcarnero, c'est là où a été installé un des centres névralgiques des opérations pour être au plus près de l'incendie. En fait, c'est là où se retrouvent des pompiers, des membres de la protection civile, de la police, parfois même du corps de l'armée spécialisée dans les catastrophes naturelles. Sur place, vous l'avez dit, hein, la troisième vice-présidente du gouvernement espagnol, qui est aussi ministre de la transition écologique, Sara Hagesen, a mis en garde l'incendie d'Avila et le pire incendie de forêt de l'histoire récente de l'Espagne. 50 000 hectares brûlé. La ministre en a d'ailleurs profité pour rappeler l'urgence climatique. Désormais une évidence, dit-elle.
1: Voilà pour l'Espagne. Pour ce qui est de la France, après avoir, à 7h, dévoré 42 000 hectares en Gironde, dans le sud-ouest, contraint au total 250 000 personnes à évacuer. Le feu se trouve à 15 km de la métropole bordelaise, mais une évacuation de Bordeaux n'est pas à l'ordre du jour. Alors, nous parlons de 140 maisons ont été détruites par les incendies. 170 rien que pour la seule commune du Porge, là où s'est déclaré l'incendie. Le feu a en outre fait 75 blessés parmi les sapeurs-pompiers. 10 ont dû être évacués. 2500 sapeurs-pompiers, 1500 militaires, 1200 policiers et gendarmes sont actuellement mobilisés. Ils reconnaissent leur impuissance face à un orage de feu inédit. Les pompiers expliquent qu'ils sont face à un feu convectif, c'est-à-dire créant des propres vents qui changent tout le temps de direction, contrairement à un feu classique. Sur ce feu toupie, les précisions de Juliette Pietraszewski.
5: C'est un feu rapide qui rend difficile le travail des pompiers. Derrière ce terme technique de feu convectif, c'est un feu qui s'auto-alimente. Tout incendie produit en effet une colonne d'air chaud qui s'élève au-dessus du foyer. Lors d'un feu convectif, cette colonne devient très puissante. Les mouvements d'air engendrés par le brasier dégagent une force importante propice à la propagation du feu, propagation qui devient donc plus violente et plus imprévisible. La colonne de fumée emporte alors des particules en combustion projetées parfois très loin, de quoi provoquer de nouveaux départs de feu et augmenter les dégâts comme en Gironde. Sur le terrain et face aux pompiers, ce phénomène d'auto-entraînement et d'auto-alimentation de l'incendie se traduit par des projections de braises sur de longues distances. Les conditions de lutte des soldats du feu restent par ailleurs difficiles avec la sécheresse car elles favorisent la propagation des flammes et ce type d'incendie.
1: Et à cause de la fumée, le seuil de particules fines a été largement dépassé dans 4 départements de la région Aquitaine. Dans ce malheur, il y a la solidarité de beaucoup et là, le mot manque de certains. Ainsi, un homme a été interpellé, soupçonné d'avoir dérobé 44 bouteilles de grand cru de vin dans une propriété à Aisines, cette commune de Gironde, en grande partie évacuée en raison de l'incendie qui sévit dans le département. En Allemagne, la police a tué, il y a de cela quelques minutes, le terroriste. Cela au lendemain de son attaque à la voiture bélier à l'arme blanche en marge de la Gay Pride. Ce jeune Allemand d'origine libanaise, Abdul Balout, s'était fait remarquer par un nombre élevé d'infractions, une radicalisation et son appartenance au milieu islamiste. C'est ce qu'affirme la police. À l'issue de sa première visite en Syrie depuis la chute de Bachar el-Assad, le secrétaire général de l'ONU appelle à lever immédiatement toutes les sanctions imposées à la Syrie, cela pour soutenir le nouveau régime d'Ahmed al-Sharaa. Un extrait de ce qu'a déclaré Antonio Guterres.
6: Les Nations Unies se tiennent aux côtés du peuple syrien en ce moment charnière. Je suis venu porter un appel pressant à la communauté internationale, celui de ne ménager aucun effort pour soutenir le peuple syrien ainsi que le gouvernement syrien. Je salue les mesures qui ont allégé les sanctions et ouvert de nouvelles possibilités pour une reprise de l'économie. Mais toutes ces sanctions doivent être immédiatement levées.
1: Antonio Guterres, le secrétaire général des Nations Unies. Un navire, un pétrolier, a explosé dans le détroit d'Ormuz après avoir heurté une mine. Le navire avait quitté la trajectoire désignée par l'Iran pour traverser le bras de mer, c'est ce qu'affirme l'agence de presse iranienne Tasnim. En France, 10 ans après son assassinat par 2 djihadistes, la célébration de la mémoire du père Jacques Hamel, cérémonie à Saint-Étienne-du-Rouvray, en présence du Premier ministre Sébastien Lecornu, en présence de l'ancien président François Hollande. Ce prêtre catholique avait été égorgé pendant qu'il célébrait la messe dans l'église de cette petite commune de Seine-Maritime, près de Rouen. La mort de ce religieux, connu pour son engagement en faveur du dialogue entre les religions, avait marqué le pays à l'époque. Les deux assaillants qui se réclamaient de l'État islamique avaient aussi grièvement blessé une autre personne au moment où la France était frappée par une vague d'attaques terroristes. Ils avaient été tués par la police. Les plages du débarquement du 6 juin 45, théâtre d'une bataille décisive pour libérer l'Europe du nazisme et mettre fin à la Seconde Guerre mondiale, les plages du débarquement rejoignent la liste de la quarantaine de sites français classés au patrimoine mondial de l'UNESCO. Jusque-là, les sites de guerre ne faisaient pas l'objet d'une pareille reconnaissance. Ces plages qui s'étendent sur près de 80 km entre le Calvados et la Manche, Jeanne d'Anglejean.
7: Les pontons du port artificiel d'Arromanche qui ont permis aux Alliés de débarquer le 6 juin 1944, Frédéric Sommier les voit tous les jours depuis son bureau.
8: Je le vois disparaître à chaque tempête, absolument.
7: Avec cette nomination à l'UNESCO, le directeur du musée du débarquement s'attend à voir encore plus de touristes.
8: Tous les acteurs du tourisme de mémoire ne peuvent qu'être contents de ce label, parce que c'est quand même une grande reconnaissance. Le label UNESCO est tout de même reconnu mondialement. On peut aussi espérer peut-être une clientèle asiatique faire aussi de label.
7: Mais il se méfie.
8: Il ne faut surtout pas qu'on tourne vers le surtourisme. Si on enregistre une fréquentation de 10% de plus, ce sera déjà très bien. Si on veut les absorber de façon très correcte, il est souhaitable que cette saison, qui est aujourd'hui en gros du 15 avril au 15 octobre, s'allonge du 1er avril au 1er novembre.
7: La classification à l'UNESCO n'implique pas de moyens financiers supplémentaires directs pour préserver le patrimoine. Et puis, il y a des mesures contraignantes.
8: Les plans locaux d'urbanisme vont certainement être impactés pour préserver ce bien finalement.
7: La région Normandie aura maintenant une obligation de résultat sur la préservation de ses plages du débarquement. Elles viennent s'ajouter à la liste des sites normands classés à l'UNESCO, parmi lesquels on compte par exemple le centre-ville du Havre ou l'abbaye du Mont-Saint-Michel.
1: Ou encore les forteresses royales du Languedoc dans le sud de la France, plus connues sous leur ancien nom de Château Cathar. Elles ont également été inscrites au patrimoine mondial de l'UNESCO. Et puis on en parlait ici même hier, en Inde, le Premier ministre Narendra Modi va réformer le système d'examen du pays au lendemain de la démission du ministre de l'Éducation. Cela après des manifestations étudiantes qui dénonçaient des fraudes aux examens universitaires. Cela avait fait scandale en Inde, d'autant que plusieurs étudiants s'étaient suicidés. Venons-en à l'actualité sportive. Anne Dufort-Cornillet, on commence bien évidemment par du cyclisme avec la 21e, la dernière étape du Tour de France. On le voyait venir depuis quelques jours déjà, hein. Victoire claire et nette, hein, tout à l'heure du Slovène Tadej Pogacar.
9: Le coureur de 27 ans fait désormais partie du club très fermé des quintuples vainqueurs du Tour de France, aux côtés du Belge Eddy Merckx, des Français Bernard Hinault et Jacques Anquetil. Nul doute qu'il pourrait encore remporter plusieurs grandes boucles à l'avenir, mais pour l'heure, cette 123e édition lui aura déjà permis de battre des records, notamment celui de la plus rapide montée du col de l'Alpe d'Huez, 35 minutes et 27 secondes, un record détenu depuis 1995 par l'Italien Marco Pantani. Bref, un exploit qui ne lui a pas suffi, puisqu'aujourd'hui, lors de la dernière étape, il s'est battu jusqu'au bout face à son rival des classiques, Mathieu Van Der Poel. Le Néerlandais s'est imposé sur la ligne, c'était un sacré finish. Olivier Prom, vous étiez à 150 mètres, racontez-nous cette bataille finale.
3: Ah ben 150 mètres, ça me permet pas de voir la ligne, mais heureusement, on a un écran pour vérifier tout ça. Et on les a vus passer, enfin on l'a vu passer surtout, Mathieu Van Der Poel, et qui a su résister au peloton, qui s'est d'abord débarrassé de Tadej Pogacar. Je vais vous donner une info énorme, il n'avait pas les jambes aujourd'hui. C'est ballot qu'il les a eu pendant 20 jours et pas le dernier jour, mais ça a suffi pendant 20 jours. Il n'avait pas les jambes aujourd'hui Tadej Pogacar, même si dans la dernière ascension, la troisième et dernière ascension de la butte de Montmartre vers le Sacré-Cœur, eh bien il s'est détaché avec Mathieu Van Der Poel. On a longtemps cru que les deux hommes allaient se jouer la victoire, mais à quoi, 400, 500 mètres de la ligne, il a coupé son effort, Tadej Pogacar, il n'en pouvait plus, il termine même à 8 secondes, avalé par le peloton qui a failli avaler Mathieu Van Der Poel. Il a résisté, mais d'une demi-roue de vélo à un de ses coéquipiers. Bon, ça aurait été une victoire alpecine, quoi qu'il arrive. En tout cas, Mathieu Van Der Poel, petit-fils de Raymond Poulidor, hein, on le rappelle, notre poupou à nous les Français, eh bien c'est sa deuxième victoire d'étape sur ce tour. Et je peux vous dire qu'il n'a pas encore repris son souffle.
9: Et alors, qu'est-ce qu'on peut retenir de cette édition, vous qui avez suivi le Tour ?
3: Alors, retenir que Pogacar est le roi du peloton, bien sûr, vous l'avez rappelé, intouchable du début à la fin, supérieur en tout, à sa main, 5 fois titré, désormais Anquetil, Merckx, Hinault, Indurain, phénoménal et propre, hein, jusqu'à preuve du contraire. Retenir que Remco Evenepoel, le Belge, fait un sacré beau dauphin, même après de 7 minutes de Poggi et Sorvingard qui a chuté à l'entame de la troisième semaine. Constatez aussi sur ce tour que la nouvelle génération est là, prête à la bagarre, le Mexicain Isaac Del Toro, 22 ans, troisième et meilleur jeune, juste devant Paul Sexas. Les temps étaient gelés aujourd'hui à partir de la mi-étape. C'est dommage, parce que Sexas aurait fait son retard. Del Toro a fini très très loin. Rendez-vous est pris pour l'avenir, en tout cas pour le Lyonnais. Il a l'étoffe. Retenir aussi que 3 Français figurent dans le top 10. Sexas, donc Martinez, 5e, Jegat, 10e. De quoi faire oublier, ou pas, que pour la 3e fois de l'histoire du Tour, soit 123 ans, aucun tricolore n'a remporté d'étape. Ne pas oublier que le roi des Alpes et des grimpeurs est Richard Carapaz, l'équatorien, de victoire en 3 jours. Se souvenir enfin, Anne, de la joie des gens sur le bord des routes, des centaines de milliers en famille venus profiter d'un spectacle gratuit.
9: Et oui, merci beaucoup Olivier de nous avoir fait vivre cette 123e édition de la Grande Boucle. Prochain événement cycliste à suivre sur RFI, ce sera le Tour de France Femmes. 9 étapes, la première au départ de Lausanne, samedi 1er août, arrivée le 9 août à Nice, en passant par le mythique col du Mont Ventoux. Là aussi, il y aura une belle étape de montagne. On vous fera vivre tout ça en radio et en vidéo sur nos réseaux sociaux.
1: Un mot de football, le marché des transferts continue. Alors, un joueur parisien que l'on a vu avec la France, hein, lors de la Coupe du Monde aux États-Unis serait sur le départ.
9: Il s'était donné le temps du mondial pour réfléchir. Le numéro 29 du Paris Saint-Germain, Bradley Barcola, ne prolongera pas. Il est en contrat jusqu'en 2028, mais il a décidé de ne pas étirer son bail, ce qui devrait pousser le club de la capitale à le vendre dès cet été. Quatre clubs seraient déjà positionnés, selon nos confrères du journal L'Équipe, Liverpool, Arsenal, Bayern et Chelsea. Un transfert à plusieurs millions d'euros qui devrait animer le mercato parisien.
1: C'était Anne Dufort-Cornillet pour les sports.
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1: Des dauphins, des baleines échouées sur les plages au Royaume-Uni qui comptent plus de 15 000 km de plages et de falaises. Alors pour venir en aide à ces cétacés et à ces phoques en difficulté, des associations organisent des ateliers de premier secours et cela à destination du grand public. Émeline Vin y a assisté dans le sud de l'Angleterre.
10: Une dizaine de nageurs, de l'eau jusqu'à la taille, agitent une bâche au rythme des vagues. Sur le plastique, un dauphin gonflable au réalisme frappant.
11: Je ne m'attendais pas à ça.

0: One, two, three, four, Jazz Street. Eh bien, ambiance et bonne humeur pour la première émission de la saison 2 de Jazz Street. Vous l'aurez compris, aujourd'hui, je ne suis pas seul dans les studios de Radio Bellevue. Alors, par ordre alphabétique, il y a Marie-Julie qui compose pour nos papilles avec un simple grain de sel dans son émission culinaire. Bonjour Marie-Julie.
1: Bonjour Jean-Luc, bonjour à tous.
0: Serge, à la technique, qui a refusé des ponts d'or proposés par la concurrence pour poursuivre Jazz Street. Merci Serge, tu ne seras pas augmenté, mais au moins bien traité. Mais débriefing sévère tout de même en fin d'émission. Après X, il n'y a pas d'autres lettres, donc des applaudissements pour X, notre agent caméléon capable de se glisser dans la peau d'Offenbach et de Pierre Boulez. Merci Xavier.
2: Merci. Bonjour.
0: Et tout ce beau monde réuni pour une émission spéciale jazz et littérature. Mais auparavant, je voudrais vous faire part de mes réflexions estivales. J'ai fait mon autocritique et à la question « Pourquoi vous fais-je écouter plus de musiciens disparus que de musiciens en activité ?» Après moult thérapies, bains moussants et soie élastique, je n'ai pas vraiment trouvé la réponse, si ce n'est que je me crois libre de toute superstition de modernisme, d'aucune illusion qui hier diffère profondément d'aujourd'hui ou différera de demain. Mais la vraie réponse, je l'ai trouvée dans un numéro du journal « Les Allumés du Jazz », que je vous conseille entre parenthèses. À la question posée par un journaliste, citer un album discographique acheté chez un disquaire en 2025 qui vous semble important et indispensable. Jean-Marc Foussa, directeur du label Fou Records, répond « Aucun des disques récents que j'ai achetés ne m'a semblé essentiel à l'écoute. Je considère que cet essentiel est malheureusement déjà dans ma discothèque et sera, je l'espère, un peu un jour devant mes micros. » Alors aujourd'hui, un hommage à un musicien encore bien vivant. Bon anniversaire, Monsieur Jarrette. Le 10 mai 2025, vous fêtiez vos 80 ans et vous demeurez le plus grand pianiste de jazz encore vivant. Cela, je ne pense pas être contredit par grand monde. Malheureusement, victime de deux AVC, vous privant de votre main gauche, une vie sans piano a commencé pour vous. Mais fort heureusement, votre label munichois ECM édite des nouveautés de vos prestations, tel ce concert solo New Vienna de votre dernière tournée européenne en 2016, et puis ce complète Live at the Deer Head Inn, un club mythique de Pennsylvanie, lieu de votre naissance. Vous y êtes accompagné par Gary Peacock à la contrebasse et Paul Mossian en drums, en 1992. Superbement enregistré, nous sommes au premier rang. Ne nous reste plus qu'à boire une coupe de champagne à votre santé. On vous a pardonné depuis longtemps votre égocentrisme maladif. Vos soupirs, gimmicks, tant moqués, nous touchent aujourd'hui. On vous écoute chez vous en Pennsylvanie dans « I fall in love too easily ». Et comment ne pas tomber amoureux de votre musique ? Happy birthday, Mr. Jarrette.

0: Kate Jarrett, live at the Deerhead Inn en 1992. Alors désolé Kate, j'ai chointé votre improvisation, je sais que vous allez me maudire sur trois générations, mais pour me faire pardonner, tout du long de la saison 2 de Jazz Street, un feuilleton consacré à votre musique intitulé « Happy Birthday, Mr. Jarrett ». Venons-en maintenant à notre thématique du jour, jazz et littérature. Quand on se penche sur la littérature du jazz, il est impossible de ne pas penser à Alain Gerber, qui a écrit pour son émission « Le jazz est un roman » une somme considérable d'ouvrages sur les musiciens. Armstrong, Parker, Billy Holiday, Chet Baker et bien d'autres. Des fausses biographies écrites et à lire comme un roman. Un de mes préférés est Frankie, le sultan des Pamoisons. Fut-il exécrable, révoltant ou pathétique, que nous importe, au fond. Frankie aurait brisé de ses mains les vases de Soissons, il ne nous en resterait pas moins sa voix. Et comme les choses ne sont pas toujours si mal faites, cette voix est justement ce qui en lui parlera toujours en sa faveur. C'est ainsi que Gerber préface son livre. Alors Marie-Julie, je sais que tu te laisses aller à te pavoiser en écoutant Sinatra. Et oui, que tu seras d'accord pour nous lire une page de ce sultan des Pamoisons. J'ai choisi un passage où Alain Gerber nous conte l'histoire de la relation entre Sinatra et le plus grand batteur de cette génération, Buddy Rich. Et c'est Buddy Rich qui nous la raconte.
1: À quel point je l'aime comme chanteur ? Voilà plus de 45 ans que je passe mon temps à ne pas me le demander. Yeux bleus, je le sens, n'a aucune hâte d'entendre la réponse, bien qu'il en brûle d'envie. Ça ne tient pas debout ? De réponse, il n'en supporterait qu'une. Voici l'explication. Il faudrait que je me déclare fou de sa voix, raide dingue, et que, en plus, je le sois pour de bon. Moins que ça, un poil de moins, il en crèverait de dépit et sans doute de chagrin. Je ne plaisante pas. Sa vie n'aurait pas le même goût si tout à coup, pour un mot de trop, il ne pouvait plus du tout rêver que moi, qui lis en lui à livre ouvert, je compte néanmoins parmi ses plus grands admirateurs. Inconditionnel, ça, il n'en serait jamais question. Je ne l'aurais été que de corn baiser. Moi, membre honoraire de son fan club, le plus râlant de tout pour Frankie, c'est que ça pourrait bien être le cas. En 45, déjà, il était le roi du monde dans le showbiz et roulait sur l'or. Je n'ai pas hésité une seconde à le taper lorsque j'ai voulu monter mon propre orchestre. Et il n'a pas hésité une seconde à m'avancer 25 000 dollars. Comme il m'aurait refilé une pièce pour le distributeur de cacahuètes. Notre petit commerce, tout le monde en est resté sur le cul. Il n'y a eu que nous deux pour prendre la chose sans ciller. On savait l'un et l'autre que ça pouvait pas se passer autrement. Je lui offrais une occasion d'acheter un amour qui, de notoriété publique, n'était pas à vendre. La combine ne marcherait sans doute pas, il en était parfaitement conscient, mais il n'allait pas renoncer à une chance qui ne se présenterait pas de sitôt. Quant à moi, profiter de la situation ne me posait aucun problème. Il m'avait tendu la perche. M'aurait-il mis le marché en main, ça aurait été une autre histoire. Mais j'étais justement la dernière liberté qu'il aurait prise. Il avait tendu le piège, et le piège s'était refermé sur lui. Pour la galerie, il avait avancé le prétexte qu'un coup de main au meilleur musicien de la planète dans sa catégorie, c'était un devoir quand on en avait les moyens. En plus du fait, il va de soi, En plus du fait, il va de soi qu'en m'aidant à diriger mon entreprise, il fourrait d'Orsay dans le pétrin. Je n'avais plus qu'à faire semblant de croire à ses salades. J'ai mis moins de 2 ans à bouffer le pactole. Le Buddy Rich Orchestra se pointait comme les carabiniers, juste au moment où, pour une raison ou une autre, le public n'avait plus besoin de Big Band. Et encore moins d'un nouveau Big Band que de ceux qui avaient pignon sur rue et commençaient à battre de l'aile. Fin 46, je suis retournée voir mon commanditaire préféré. Sans discuter, il m'a remis un autre chèque de 25 000 dollars. Tout est reparti à volo et quelques mois plus tard, j'acceptais l'offre de Norman Granz qui me tannait depuis un certain temps pour que je rejoigne l'équipe de super pointure du Jazz at the Philharmonic. Je n'en étais pas le patron, mais personne, pas même Dizzy Gillespie, Charlie Parker ou Lester Young, dans les périodes où il faisait partie de la bande, n'assumait

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1: Sinatra, Fly Me to the Moon, accompagné par Count Basie Orchestra. Et une phrase que j'aime bien, que disait Alain Gerber, peut-être qu'il n'a pas écrit dans Le Sultan des Pommes-Oisons, il disait « Si vous ne parlez pas anglais, écoutez Sinatra, vous comprendrez tout. » Alors maintenant, Xavier, ça c'est pour toi. Une bizarrerie, un livre de la série noire qui n'est pas un polar. Un collectif d'écrivains de polar et critiques de jazz, Les 13 morts d'Albert Ayler. Improvisation sur la mort de celui qui fut l'un des plus grands saxophonistes de jazz, nous dit le verso du numéro 2442 de la série noire. Mais non, pour moi, Albert Ayler n'est pas un grand saxophoniste de jazz, mais un musicien totalement à part, sans imitateur, un troublion, un ovni, finalement hors jazz, hors musique, on l'aime ou on le déteste. Alors Xavier, tu vas nous lire le début d'une nouvelle extraite de ce livre de Jérôme Charine, grand écrivain de polar new-yorkais.
2: On l'appelait le kid de Cleveland, parce qu'il n'avait pas grandi dans un cimetière comme nous, qu'il n'avait pas mangé des ordures et pompé ses vitamines à même la terre. Il n'avait pas 10 ans qu'il jouait du sax dans l'orchestre de l'église de son père, comme un petit ange noir. Je passais mon temps à le charrier. « T'as pas encore souffert, Cleveland. T'es toujours qu'un enfant de cœur. » Mais j'étais jaloux de ce fils de pute. Il pouvait atteindre des notes que je n'atteindrais jamais et retenir son souffle comme un champion de plongée. Il était vraiment intouchable, vivant sous l'eau avec son saxophone pendant que ses notes venaient éclore à la surface. Moi, j'avais pas le doigté. Je savais frimer et me balancer avec un alto dans les mains. Je savais aussi souffler en gonflant mes joues, mais pour quelqu'un qui avait l'oreille d'Albert, c'était rien que du bluff. J'étais incapable de jouer quand il était dans le coin. L'idée qu'Albert puisse entendre ma pâle imitation de lui me rendait malade. Il ne m'aurait même pas critiqué. Il n'aurait même pas dit un mot. Et si je m'étais risqué à demander « Comment je m'en sors, kid ?»« Tu te balades, » il m'aurait dit. « Tu bourlingues dur, Carlton. Tu finiras bien par trouver ta route. » Et il aurait fallu que je l'écoute me faire la leçon. Moi, je lui trouvais ses engagements. Il fallait que j'aille supplier les patrons du club parce qu'il allait bien trop loin avec son sax. Comme il le faisait crisser vers Dieu, et il n'y avait que Dieu et une poignée de musiciens qui pouvaient vraiment l'écouter. Ma camelote à moi était beaucoup plus rassurante. J'arrivais toujours à me trouver du boulot, mais la voix de négro d'église d'Albert était là pour me rappeler que j'étais Monsieur Raisonnable, Carlton Quinn.
1: Merci Xavier. Alors on écoute un extrait d'un concert d'Albert Ayler. C'est sûrement son concert le plus célèbre, un concert mythique, qui a été réédité il y a quelques années en intégralité. Donc ça représente 4 CD, complète au RTF 1970, Fondation Meg.

0: Albert Heider à la Fondation Meg en 1970. Alors maintenant, ça c'est pour toi Marie-Julie. Ah. Le livre de cuisine de la série noire. 150 extraits sélectionnés de la série noire comme autant d'étapes gourmandes dans un univers littéraire. Réputé pour sa violence, sa noirceur et son réalisme, et s'il y a bien une musique qui colle à la série noire, c'est bien le jazz. Alors un extrait de Jazz Bell de Marie et Joseph, série noire numéro 2101.
1: Quand je reviens, j'entends de la musique. Jazz Bell a découvert la collection de disques de Petit Frère et s'est émerveillé. Les voilà lancés dans des discussions savantes. J'entends qu'on parle de blues et de Chicago. Un jour, dit Petit Frère, j'ai lu dans un bouquin que Chicago, ça vient du nom indien qui veut dire « oignon sauvage ». Et ce qui est marrant, c'est que Seven, Sebena, c'est l'oignon aussi. Il y a des affinités, non ? J'aime les Seven, j'aime la musique de Chicago et j'aime les oignons. Tout ça, comme disent ceux qui savent, doit être en résonance quelque part. Une sympathie, il y en a une entre Jazz Bell et lui. C'est certain, et puisqu'elle est chanteuse de jazz et louisianaise de surcroît, il la bombarde des questions sur le blues. Jusqu'au soir, nous sommes ainsi, comme des gosses, qui se montrent leurs jouets le matin de Noël. Puis Jazz Bell annonce qu'elle va faire le repas et préparer un plat louisianais à base de poulet et de piment. Petit frère et elle se mettent à fouiller les réserves pour voir s'ils disposent de tous les ingrédients. « Et beaucoup d'oignons, surtout », dit-elle. « Ça, j'ai », dit Petit Frère.
0: Merci Marie-Julie. Alors, j'aimerais bien que tu nous donnes une recette de Chicago, comme tu sais si bien faire en rapport avec ce texte.
1: On peut penser peut-être au hot dog de Chicago.
0: Voilà.
1: Pour le hot dog de Chicago, surtout pas de ketchup. On va préparer une sauce aigre douce en coupant des poivrons verts, des cornichons en petits dés. On les verse dans une casserole avec le jus des cornichons, plus du vinaigre de vin. On porte tout ça à ébullition, puis on baisse le feu. Après, on ajoute du sucre et du sel au céleri et on laisse cuire à feu doux pendant 2 heures. Tout ça va bien compoter. On fait cuire des saucisses de Francfort 10 minutes dans de l'eau frémissante. Puis, on fait chauffer du beurre dans une poêle. On coupe des petits pains en deux et on les fait revenir 3 minutes. Là, déjà, on est bien là, avec du pain qui grille dans le beurre. On cisèle de l'oignon rouge, on coupe des tomates en dés et des tranches de cornichons en deux dans le sens de la longueur. Et enfin, on glisse une saucisse dans chaque petit pain, puis une cuillère à soupe de moutarde, une cuillère à soupe de notre préparation qui s'appelle du relish, de l'oignon, un cornichon et un piment. On saupoudre de sel au céleri et on se régale.
0: Je pense, oui. Alors Chicago, donc c'est la cité de l'oignon, là tu viens de nous dire.
1: Ouais.
0: C'est aussi, cette ville est aussi appelée la cité des vents. Et il en est passé des vents de Louis Armstrong à Johnny Hodges, à Jerry Roll Morton. C'était devenu au début des années 30 un refuge pour les Noirs fuyant la Nouvelle-Orléans. Chicago, épanouissement du style de la Nouvelle-Orléans, donc improvisation à 3 voix. Trompette, trombone, clarinette. Mais nous passons quelques décennies pour arriver à l'ALACM, Association for the Advancement of Creative Musicians, créée en 1965 à l'initiative du pianiste Moal Richard Abrahams, une coopérative réunissant quelques 50 musiciens. Le groupe emblématique de ce mouvement, c'est l'Art Ensemble of Chicago. Lester Bowie, trompette, Malachi Favors, basse, Joseph Jarman et Roscoe Mitchell, saxophone, Don Moyer, batterie. L'Art Ensemble a posé quelque temps ses valises à Paris pour des concerts et des enregistrements, des musiques de films telles que cette musique pour les Stances à Sophie. On écoute Yo, Yo.

0: L'Art Ensemble of Chicago qui nous interprétait Yo-Yo pour le film Les Stances à Sophie. Maintenant, on va passer à un roman de Marc Villard, La Dame est une traînée. À toi, Xavier.
1: Ray fait demi-tour, à petits pas, révélant ainsi une habitude contractée en prison. Il récupère sa Plymouth sur Folsom et met illico le cap sur Rockland. Le musicien envisage une seconde de retourner dans sa chambre au-dessus de la pizzeria de Luigi, mais il se souvient brusquement avoir confié son adresse à Snake. Trop dangereux. Que laisse-t-il derrière lui? De la musique écrite, quelques albums, Bird, Miles, Bud, Dexter et les siens, bien entendu. Deux costumes pourris, un recueil de Cummings. Non, l'essentiel est dans sa tête. Il dirige la Plymouth vers le First and Last Chance, car de là-bas, la vue sur l'estuaire est la meilleure. Sans y prendre garde, il s'est rapproché de la fameuse cabane, celle que Jack London est censé avoir occupée. Quelques lumières falotes clignotent au loin sur les hauteurs de San Francisco, mais Ray sait déjà que cette douceur-là n'est plus pour lui. Où tu vas, mec? Il doit faire vite maintenant, prendre un vol de nuit, avant que Bissek ne pense à alerter les aéroports. Tant qu'il l'attend de Ray Jones, c'est tout bon pour lui. Ray sourit. Il a trouvé. La vieille Europe. Paris, Rome, Amsterdam. Cette fois, il les emmerde jusqu'au trognon.
0: Et oui, alors ce roman se poursuit. Donc, le musicien arrive à Paris, fait des concerts, des enregistrements. Et puis, il est assassiné. Voilà, il passe sous une rame de métro. Et donc, c'est l'enquête traditionnelle du roman noir. Alors, quand j'ai lu ce livre, là, j'ai immédiatement pensé au film de Tavernier, Autour de minuit, et bien sûr au saxophoniste Dexter Gordon, qu'on écoute.

0: Dexter Gordon qui nous interprétait Soy Khalifa. Alors maintenant, du sérieux avec les éditions de Minuit et le roman de Christian Gailly, Un soir au club. L'histoire est classique du buveur désintoxiqué qui, après des années d'absolue sobriété, s'autorise soudain un petit verre, juste un petit verre, et replonge à fond. Mais l'on ne se saoule pas que d'alcool. Parfois, on ne retombe que pour mieux ressusciter. Retourner à son vice, à son démon, à son art, ouvre de somptueux vertiges interdits aux repentis. Voyez Simon Nardis, le nouveau personnage de Christian Gailly. Il a suffi d'un soir au club, un petit club de province, pour qu'il se remette à la vodka et au jazz.
1: Le piano n'était pas le violon d'Ingres de Simon Nardis. C'était bien plus qu'un violon d'Ingres. Le piano était pour lui ce que la peinture était pour Ingres. Il cessa de jouer comme Ingres aurait pu cesser de peindre. C'eût été dommage. Dans le cas d'Ingres, ce fut dommage. Dans le cas de Simon Nardis. Après sa désertion, il reprit son ancien métier. Le prétexte était de se nourrir, se loger, se blanchir. Au sens de blanchiment, il s'agissait surtout de bien se tenir. Le jazz n'incite guère à bien se tenir. Simon Nardis était pianiste de jazz. Oublié, perdu de vue, rayé du monde, on le retrouve ici, aujourd'hui, à la veille d'un week-end prolongé. Le travail de Simon Nardis, je vais l'appeler Simon tout court, c'est plus simple. C'était mon ami. Le travail de Simon consistait à chauffer non pas l'ambiance d'un club, le cœur de ses auditeurs, mais des hangars, des entrepôts, des ateliers ou des laboratoires. Maintenir à bonne température, donc en état de marche, de conservation, de vie, des ouvriers, des matières précieuses, voire des animaux. Simon avait appris ce métier alors qu'il n'était encore qu'un tout jeune pianiste amateur qui se produisait dans des kermesses minables. Il l'abandonna quand il passa professionnel. Le reprit quand il cessa de jouer pour raisons de santé. Appelons ça des raisons de santé, c'est évidemment plus compliqué. Faire fonctionner une installation de chauffage industriel et surtout la régler, ça aussi c'est assez compliqué. La technique n'intéresse personne, il faut quand même en parler. C'est à cause d'elle que Simon a raté son train une première fois.
0: Alors Christian Gailly, bien sûr, Simon Nardis, il a pensé au thème de Miles Davis, Nardis, un thème qui a beaucoup joué Bill Evans, et je pense qu'il le met pianiste, ce Nardis, c'est en pensant aussi à Bill Evans. Alors la saison dernière, je vous ai amené dans les clubs mythiques new-yorkais. Alors un soir au club, aujourd'hui ça ne va pas être à New York, ça va être au sud de Los Angeles, le Lighthouse, situé à Hermosa Beach, et c'est le club de Owa Ramsey, le bassiste, et on écoute Four Other, une composition de Jimmy Guthrie.

0: C'était une après-midi jazz au Lighthouse, un club situé à Hermosa Beach, au sud de Los Angeles, avec la crème des musiciens à cette époque, des musiciens du jazz cool. Alors maintenant, Eric Orsenna de l'Académie française, qui a écrit Une histoire du monde en 9 guitares. Donc, il parle un peu de toutes les guitares, des guitares au moment du baroque, avec Robert de Vizet, le guitariste de Louis XIV. Il nous parle d'Eric Clapton et de Django Reinhardt. On t'écoute, Xavier, pour Django Reinhardt.
1: De l'autre côté du talus, sous le dernier quartier de lune, dort le campement. Quelques guimbardes multicolores et une centaine de roulottes de toutes tailles et formes. Des riches, des pauvres et des folles. Bricolés, hétéroclites. Et un petit peuple de chevaux mal protégés sous des tôles. Django s'arrête, respire longuement. Ils vont être fiers de moi. Des chiens sont venus à sa rencontre et le fixent sans aboyer. Derrière une fenêtre fermée d'un rideau rouge, deux silhouettes s'enlacent. Deux ou trois autres coins montent des rumeurs de rixes, des échanges d'imbabilité conjugale. Fiers ou non, qui peut savoir? Ces gens-là, frères ou cousins, ne pensent qu'au voyage. Bella, elle, sera joyeuse. Bella qui gagne leur vie en fabriquant toute la journée des fleurs artificielles, des jardins funéraires. Ils courent vers la porte à roue, porter la bonne nouvelle. Bella se réveille en sursaut. Django s'est rejeté sur le lit et l'embrasse. À tâtons, elle allume une bougie. C'est une femme qui aime regarder le bonheur. Django, dans sa frénésie, renverse tout. La bougie tombe sur les fleurs de celluloïde et la roulotte prend feu. Bella, les cheveux roussis, réussit à s'échapper. Elle crie « Django est dedans, Django est dedans !» Lui, étouffé par la fumée, rampe sur le plancher. Le brasier le cerne. Dans un dernier effort, il se jette dans les flammes. Il franchit on ne sait comment le rideau brûlant. De douleur, il hurle, se roule par terre. Son corps n'est que plaie et déjà sa peau s'en va en lambeaux. Cette nuit-là de la Toussaint 1928, une main gauche entre dans la légende.
0: Voilà, on écoute la main gauche de Django Reinhardt dans Vous et moi. Mais alors, c'est un peu, on va pas dire une rareté, puisque bon, j'ai le disque, je suis en train de. J'ai le disque sous les yeux, je vais dire. Mais Django, là, ne va pas jouer de la guitare, mais un instrument qui lui avait été jadis familier, le violon.

0: Alors nous écoutions Django Reinhardt, pas à la guitare pour une fois, mais au violon. Alors nous allons terminer par une lecture d'un roman de François Joly, Notes de sang. Alors c'est un roman, un polar de la série noire, qui a pour thème, enfin pas pour thème, mais qui se passe beaucoup autour du festival de jazz à Vienne. François Joly est lyonnais, donc il connaît bien, passionné de jazz, et bien sûr, il connaît parfaitement ce festival jazz à Vienne. On t'écoute, Xavier.
1: Il pleuvait. Un orage d'été, un gros. Le 30 juin. Un orage comme on n'en avait pas vu sur le théâtre antique de Vienne depuis des décennies. Depuis Carmen, 20 ans auparavant. Stoïque, sous des trombes d'eau qui transformaient en cascade les gradins de l'imposant amphithéâtre romain, des milliers de fanas de jazz, après avoir applaudi Eddie Lewis et sa multicolore Frilling Parade, eurent un frisson de colère. Art Blakey et ses jazz messengers n'avaient pas résisté au saut qui leur tombait sur la tête. Ils étaient rentrés à leur hôtel. Heureusement, le big boss du festival annonça que Dizzy Gillespie était là, que son intention était de jouer quels que soient les mouvements de colère de Zeus. Il faudrait attendre une demi-heure, le temps d'éponger l'eau qui, sournoisement, avait envahi le devant de la scène. Un soupir de soulagement monta vers les cieux et d'aucuns, sans doute, envoyèrent un satisfait site mental à Dizzy, qui devait aimer la pluie. En soufflant dans sa trompette coudée, ne donnait-il pas à sa figure l'apparence du crapaud buffle des lointains bayous de la Louisiane ou des marais bordant la Savannah River, lieu de son enfance en Caroline du Sud. Malgré les vêtements de pluie, les parapluies, les bottes, la foule était trempée jusqu'à l'os. C'était à qui tordait une chemisette trop mouillée, chercher une cigarette sèche dans un paquet gonflé, essayer de redonner quelque allure à des cheveux dégoulinants, décoller du bout des doigts une petite culotte d'un fessier lessivé.
0: Voilà, il faisait beau par contre pour ce concert du mois de juillet en 91 pour le concert de Miles Davis, réédité en 2021, enfin édité, pardon. Sous le titre Merci Miles. Alors on va écouter Miles Davis, mais sans Miles Davis. Voilà, je me souviens être à ce concert, Miles Davis jouant sur le milieu de la scène, et puis il part côté jardin ou côté cour, je sais plus, je me souviens plus, et on ne l'a jamais revu, ni un salut, ni rien. Ses musiciens ont continué. Alors, bon, je ne vais pas être mauvaise langue, mais pas sûr qu'une fois derrière la scène, il n'ait pas fait un doigt d'honneur au public, mais je ne veux pas m'avancer. Alors, on écoute le morceau sans Miles Davis, le final, noté Band Only. Il y a Kenny Garrett au saxophone, Deron Johnson au clavier, Foley à la basse, Richard Patterson à la basse et Ricky Wakeman à la batterie.

0: Alors cette émission se termine. Me reste à remercier Xavier, Marie-Julie pour leur lecture. Merci, merci.
1: Mais c'était un plaisir, Jean-Luc. Merci de ton invitation.
2: Un grand plaisir. Moi, je reviens à chaque fois avec énormément de plaisir. Je reviens la prochaine fois si tu me demandes.
0: Peut-être pas toutes les fois quand même, Xavier. Oh. On se retrouve le mois prochain avec le sujet. Je ne l'ai pas encore, hein, on verra bien. Par contre, tous les mois, ça sera un feuilleton sur Jarrette, sur la vie de Jarrette, sa musique, peut-être des choses inattendues sur Jarrette que vous ne connaissez pas. Eh bien, je vous souhaite un beau mois et vous dis à bientôt.
2: Nous vous souhaitons.
0: Nous vous souhaitons.
1: Salut les

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Bienvenue sur Musique de sac et de cordes, émission consacrée aux musiques traditionnelles d'ici et d'ailleurs, d'hier et d'aujourd'hui. Au micro, Gilles Moncudiol pour vous faire partager, de manière tout à fait subjective, mes découvertes, mes coups de cœur et quelques-unes de mes rencontres musicales.

Fin 2024, j'étais présent à cette fête des violons populaires qui se tient chaque année au printemps à Sauve, dans le Gard. Ce qui m'a donné l'occasion de recroiser Nicolas Roche. Nicolas Roche, un des principaux organisateurs de cette fête, et que l'on vient d'écouter au sein du groupe Tornamaille, en compagnie de Mana Serrano, Basile Brémaud et Clément Gauthier. Et donc, sur le chemin du retour, encore imprégné de cette ambiance d'une rare intensité, tout autant festive qu'artistique, j'ai eu envie de proposer à Nicolas de participer à une émission de musique de sac et de cordes. Pour nous parler de son parcours, nous expliquer comment il avait cheminé dans cet univers des musiques traditionnelles, à la fois pour mener sa carrière personnelle, mais aussi en tant qu'artisan de cette vaste communauté des musiciennes, musiciens, danseuses et danseurs qui se retrouvent autour de la pratique de ces musiques. Nous parler, comme d'autres l'ont fait avant lui dans de précédentes émissions, de cette fabuleuse greffe qui s'est opérée entre des musiques recueillies auprès des derniers porteurs de tradition et ce monde contemporain des passionnés de musique traditionnelle comme une forme de, comme un nouveau terreau au sein duquel elles ont pu reprendre racine, se développer et se diversifier. L'activité foisonnante de Nicolas n'a pas facilité la prise de rendez-vous, mais le désir de faire cette émission étant partagé, nous avons pu trouver cette dernière semaine un moment pour réaliser cet entretien.

0: Alors, je m'appelle Nicolas Roche. Je suis venu aux musiques traditionnelles relativement tardivement. J'ai pas eu de pratique musicale dans l'enfance. Moi, j'avais pas une famille de musiciens. C'était plutôt des sportifs. Mais par contre, ado, je me suis vraiment passionné pour ça. Et depuis, ça m'a plus quitté. J'ai commencé par m'intéresser beaucoup aux musiques, on va dire, des années 70, puis après au jazz. J'ai écouté beaucoup de jazz, et puis petit à petit, je suis tombé dans les musiques du monde, d'abord. J'ai écumé les médiathèques à l'époque, parce que c'était vraiment un bon moyen de découvrir plein de choses, plein de musiques traditionnelles du monde entier. Et ça m'a passionné, et j'étais parti pour faire des études d'ingénieur. J'étais à l'INSA à Lyon. Et puis, dans cette INSA, il y avait une section musique-études. Et là, mon pote à l'époque, Gaël Aurélou, qui est devenu un saxophoniste de jazz assez connu, m'a fait rentrer un peu dans cet univers. Il avait monté un groupe, je passais mon temps avec eux. Tout cet élan, cette créativité qu'il y avait, et puis cette effervescence, là, ça m'a beaucoup touché. Bon, je suis complètement passé à côté de mes études d'ingénieur. Mais par contre, j'ai commencé à vouloir faire de la musique, quoi. Au-delà d'en écouter, j'en écoutais déjà beaucoup. Et puis, je me suis retrouvé à jouer dans la rue, en fait. 2 ans plus tard, je me suis retrouvé à Montpellier. Là, on avait formé un petit groupe. On avait fait des tournées. Enfin, des tournées dans la rue, quoi. On faisait la manche, en fait.
1: Et à cette époque-là, tu jouais de quel instrument?
0: Et ben, je jouais de la guitare et du oud. À l'époque, pris de passion pour la musique arabe et j'ai voulu apprendre le oud. Donc je jouais un peu différents répertoires, ça allait des musiques de l'Est à la musique irlandaise, enfin des trucs un peu bricolés, très folk quoi dans l'esprit. Donc on faisait des petits numéros dans la rue, on faisait les terrasses avec un copain cracheur de feu. C'était à Montpellier, autour de Montpellier. Et puis après, une fois on est parti, on a fait une grande tournée en. On était 4 dans une 2 chevaux. On a fait l'Espagne et le Portugal à jouer comme ça sur les places des villes. Et puis donc un jour on était pris pour animer une foire de la céramique, une foire d'artisanat. Et le potier qui organisait ça, il me dit, attends, j'ai quelque chose pour toi. Et il revient avec un banjo qu'il avait accroché à son mur et il m'a offert un banjo. Je savais à peine ce que c'était. Donc c'était un banjo des années 20, un mirecourt, avec une peau naturelle, vraiment quelque chose de très, très simple, mais que j'ai fait retaper et régler, et qui ne m'a plus quitté.

Et puis, effectivement, c'est des rencontres qui ont orienté mon parcours. Je me rappelle de la claque que j'ai prise la première fois que je suis allé à Saint-Chartier, quand j'ai vu toute cette effervescence, cette richesse autour des musiques traditionnelles, avec des musiciens, des musiciennes de toute l'Europe. Et puis là, j'ai découvert la danse aussi. J'avais pas idée de ce que c'était que la danse traditionnelle jusque-là. Et là, autour du château de Saint-Chartier, il y avait des planchers montés et ça dansait toute la nuit avec des groupes qui se succédaient, quoi. Il y avait un off qui était très important à l'époque. Je me rappelle notamment de Polonais qui avait enflammé un plancher. Et donc là, j'ai vraiment pris une claque. Là, je me suis dit, là, il y a quelque chose qui m'intéresse fortement. Enfin, tout m'intéressait. Moi, j'étais très boulimique à l'époque. Je parlais des médiathèques, mais c'était. Enfin, voilà, j'avais envie de tout connaître, de tout découvrir. Toutes les musiques du monde, quoi, toutes les musiques traditionnelles. M'attirait beaucoup. Et puis, j'ai fait une année de musicologie aussi, à la fac de Montpellier. Enfin voilà, j'avais quelques notions des contextes dans lesquels ça pouvait se produire, qui étaient très différents suivant les pays. Mais c'était un contexte très théorique. Et c'est vraiment en découvrant Saint-Chartier, en découvrant le bal, que j'ai commencé à comprendre ce que ça pouvait être. J'ai découvert avec les musiques traditionnelles, je crois que c'est ça qui m'a beaucoup touché, un autre type de pratique, une autre fonctionnalité. À l'époque où je découvrais les musiques traditionnelles, moi j'étais animateur et directeur de colo. Donc j'étais très branché éducation à l'environnement, jeu coopératif. Et quand j'ai découvert le bal, j'ai tout de suite pensé à l'amener dans les colos parce que pour moi c'était une forme de jeu coopératif en fait, c'était quelque chose qui allait forcément plaire aux gamins. Et c'est ce que j'ai fait dès que je suis rentré de Saint-Chartier. J'ai monté un petit bal folk pour les enfants. Je travaillais déjà à l'époque avec Agnès Deven, qui est une conteuse avec qui je travaille toujours, avec qui on a fait beaucoup de choses. Et très rapidement, par exemple, on a monté un bal conté. Enfin voilà, comme on était toujours en train de créer des veillées, de créer des spectacles pour les gamins, on a eu cette idée. Et c'est un peu comme ça que je me suis mis par le biais de l'animation, à pratiquer le bal. Mais j'y suis allé un peu avec la même envie, la même philosophie, quoi, très, très liée à l'éducation populaire, au jeu coopératif dont j'ai déjà parlé. Voilà, et c'est cette forme de convivialité, de partage, de brassage, de facilité d'accès, c'est vraiment ça qui m'a séduit dans un premier temps, je pense, dans cette pratique, au-delà du choc esthétique, de la première impression émotionnelle que pouvaient procurer ces musiques, quoi. Voilà.

Je me suis intéressé à la musique indienne. Je suis allé plusieurs années de suite en Inde, en particulier pour apprendre la musique carnatique, la musique classique du sud de l'Inde. À Madras, Chennai, ça s'appelle maintenant, il y a un festival qui est génial, qui dure un gros mois, de mi-décembre à mi-janvier à peu près, de musique classique, de musique carnatique. Et donc, j'y suis allé plusieurs fois et j'enchaînais les concerts et vraiment, j'adorais ça. J'ai pris des cours de chant, notamment un petit peu de violon et de guimbarde pendant le dernier voyage. J'ai trouvé là une forme de musicalité à la fois très complexe, très aboutie, qui me touchait beaucoup aussi au niveau des émotions, du feeling, de ce que ça pouvait véhiculer, même si ce sont des chants religieux, quoi, finalement, hein, comme dans la musique classique française aussi, enfin, ou européenne. Et donc, c'est, on va dire, la première musique que j'ai véritablement étudiée, quoi. Pour laquelle j'ai pris des cours. Et puis quand je rentrais en France, je faisais d'autres rencontres par le biais de festivals où j'ai fait des stages, j'ai rencontré des musiciens. Petit à petit, j'ai découvert la musique française. En fait, oui, la première fois grâce à Olivier Durif. Et pas directement, moi je faisais un stage à ce moment-là, c'était à bouche à oreille, à Parthenay, je faisais un stage de mandoline avec un mandoliniste finlandais. Et lui, à côté, il animait un stage sur le répertoire de violon corrézien. Et j'ai écouté, et j'avoue que j'ai eu une sorte de choc esthétique. Je comprenais pas ce que c'était, en fait. Ça sonnait bizarre, ça ressemblait à rien de ce que je connaissais. Mais ça m'a interpellé, fortement. Et petit à petit, sans véritablement le décider, mais j'en ai écouté de plus en plus, je me suis intéressé à ça.

Dans les rencontres qui m'ont marqué, il y a eu en particulier Jean-Marc Delaunay, donc, pour son jeu de violon, pour son travail sur les archives, et puis sur sa pédagogiquement aussi, sur son, comment dire, ce qu'il a pu transmettre

tonalité, ou ce qu'il appelle les micro-intervalles dans le violon. C'est quelque chose qui m'intéresse beaucoup. Dans les modes utilisés dans les musiques traditionnelles, on trouve des couleurs qui sont différentes, qui sont particulières, véritablement dans la musique de violon, mais pas que, dans les cornemuses aussi, dans ces instruments qu'on appelle non tempérés, c'est-à-dire qu'ils ne sont pas calés sur la gamme tempérée. On trouve des notes qui sont entre deux, des notes grises, comme les appelle Éric Marchand, quoi, qui sont entre les touches noires et les touches blanches du piano, et qui sont vraiment qui participent à cette saveur très particulière des musiques traditionnelles. Et donc moi j'ai découvert ça avec Jean-Marc Delaunay, donc par rapport au mode qui était utilisé dans le violon traditionnel. Et lui, il a fait tout ce travail d'identifier par recoupement aussi avec des chanteurs et des chanteuses, des musiciens et musiciennes traditionnels, d'identifier et de nommer des modes. Et puis donc voilà, j'essaie de toujours hein, de comprendre ça, de pouvoir les manipuler. C'est lié aussi à l'intonation juste, souvent. L'intonation juste, donc c'est basé sur les harmoniques naturelles des sons. Ça a du sens au violon parce que ça va faire résonner certaines cordes entre elles. On va jouer sur la sympathie des cordes. Et voilà, et ça fait d'autres intervalles, des intervalles dont on n'a pas forcément l'habitude, enfin surtout pas dans les musiques tempérées. Au début, ça choque l'oreille, mais ça peut. Mais en y plongeant, on découvre des saveurs, quoi. C'est comme une nouvelle gastronomie ou des plats avec des nouvelles épices. Je sais pas quelle image donner pour ça, mais c'est vraiment constitutif aussi de ces musiques, et voilà, et ça m'intéresse beaucoup.

Et puis je me suis installé dans les Cévennes, dans le sud des Cévennes. Et là, j'ai fait une rencontre qui était importante pour moi aussi, c'est celle de Basile Brémaud, donc qui habitait dans le coin aussi, qui est né dans les Cévennes, à côté de là où j'habite, et avec qui j'ai joué pendant une douzaine d'années. À l'époque, quand on s'est rencontrés, c'était avec la compagnie Batifol, ça s'appelait. Et puis on a décidé assez rapidement de créer notre propre association et de monter un groupe. Et donc ça s'est appelé Tournamaille, le nom de l'association et le nom du groupe. Avec Samuel Boucher, un chanteur, mon vieux pote de 30 ans, qui habite dans une vallée voisine, dans les Cévennes. Et Mana Serrano, qui était ma compagne à l'époque. On a monté ce quartet et... Basile, il a été très important pour moi parce que de jouer avec lui pendant toutes ces années, ça m'a beaucoup appris, ça m'a beaucoup sensibilisé aux musiques du Massif Central en particulier. Et puis voilà, il a un jeu très intéressant.

Donc voilà, il y a eu la rencontre avec Basile Brémo. On s'est mis à jouer ensemble, à faire des balles ensemble, à créer ce groupe Tournamaille. Puis le groupe s'est créé aussi autour de l'envie de fouiller ce répertoire Sevenol. Donc on a plongé dans les archives, on a rencontré les collecteurs, on a mon pote Sam dont je parlais, là, qui était à l'origine du groupe aussi, qui de son côté, dans la vallée du Galaison, une vallée voisine, avait monté un chœur de chanteurs et de chanteuses sur le répertoire des Cévennes. Et lui s'intéressait à l'époque beaucoup au dialecte aussi local, enfin à la langue, et à la prononciation, aux mots typiquement Cévenol, etc. Donc il a beaucoup travaillé là-dessus. Et de son côté, Basile a monté une bande de violon, mais sur le même répertoire. Et donc, j'ai proposé assez rapidement de faire une première rencontre entre les chanteurs du Galaison et la bande de violon qui s'appelait la Colophane, qui s'appelle toujours la Colophane d'ailleurs. Donc on a organisé une première soirée, et ça a été en quelque sorte la naissance de ce qui allait devenir après la fête des violons populaires. C'est né de cette rencontre en fait. Dès l'année suivante, on a fait venir Jean-Marc Delaunay pour un stage de violon, et puis petit à petit ça s'est étoffé. D'une soirée, c'est passé à 2 jours, et puis à 3 jours, et puis ça a commencé dans mon village, à Saint-Félix-de-Palières, et je crois que c'est à partir de la 4e édition qu'on a été accueillis à Sauve. Et c'est en arrivant à Sauve qu'on a pris le nom de Fête des Violons Populaires. Et voilà, et donc depuis ça se déroule à Sauve tout un week-end chaque année.

0: Et puis rapidement, on a voulu développer le sujet, inviter d'autres musiciens, musiciennes, essayer d'ouvrir différentes pratiques aussi. On s'est toujours situé un peu à la frontière entre rencontre et festival, à savoir qu'on a privilégié aussi le fait que certaines bandes de violon, certains groupes ou certains collectifs reviennent régulièrement. Ça crée des liens très forts entre nous, donc que ce soit les violons du Rigaudon, en particulier Perrine Bourrel et Robin Vargoz, qui nous a transmis tout un répertoire des Alpes du Sud, et qui sont rapidement devenus un pilier important de la fête des violons populaire à Sauve. Voilà, ils sont là chaque année. Robin s'occupe de la mise en scène de la violonnade, qui est un des moments forts.
1: La balade en violon.
0: Ouais. Et mais aussi le collectif La Novia ou les Braillots. Donc qui sont venus très régulièrement avec différentes propositions. Avec le collectif La Novia, on a aimé aussi avoir un contrepoint plus expérimental, voilà, qui permettait aussi d'ouvrir des horizons, d'amener la musique et le public un peu ailleurs. Et puis au niveau local, on a vraiment cherché à créer une fête populaire qui amène des personnes qui n'étaient pas forcément sensibles à ça à découvrir ces esthétiques, ces pratiques de bal. À travers les stages aussi, les stages ont toujours attiré beaucoup de personnes. On a pu travailler sur le côté pédagogique et sur la transmission. Donc ça se veut un événement ouvert, on essaie de décloisonner les choses au maximum, en gardant un peu une ligne artistique qui nous est propre quand même, et ce qui fonctionne plutôt bien. Et puis il y a une forme d'émulation qui fait qu'on a toujours envie de faire, de créer des nouvelles choses, de faire les choses un peu différemment, avec différentes propositions tout au long du week-end.
1: En tout cas, c'est un bel événement.
0: Ben, merci.

0: L'idée aussi de cette association Tourne à Maille, c'est vraiment à la fois de produire des groupes et d'être dans la création musicale et aussi dans l'animation du territoire et d'organiser des événements. Et puis ça s'est développé avec un studio maintenant, avec un studio d'enregistrement, avec on a participé à des collectages aussi, on a toujours eu aussi ce côté recherche. L'année suivante, après avoir créé les violons populaires, on a créé avec Sam, c'est Sam qui en a eu l'idée, les Rencontres Chantées du Galaison, qui était donc un peu le pendant, un autre festival qui se voulait un forum du chant, avec donc des invités qui étaient des chanteurs et des chanteuses traditionnelles reconnues. Et puis on a toujours eu aussi des tables rondes, des conférences ou des discussions avec des ethnologues et des personnes qui avaient collecté, en particulier sur les Cévennes. Donc c'était aussi ce besoin de remettre en contexte, de comprendre d'où venaient ces musiques, leur fonction, dans quel milieu elles étaient pratiquées, elles étaient nées. Et le chant en particulier est très important en Cévennes, c'est-à-dire c'est un pays relativement pauvre qu'il a toujours été, où il n'y avait pas de tradition instrumentale, mais par contre il y avait beaucoup de chanteurs. C'était beaucoup par quartier ou par famille plutôt, des familles qui étaient dépositaires d'un grand répertoire et qui se transmettaient, quoi. Donc on a collecté beaucoup de chants à danser, mais pas que, en Cévennes. Et le travail qu'avait fait Basile à l'époque, lui, il était passé par chez les Braillot, il avait beaucoup travaillé sur le répertoire du Limousin et d'Auvergne. En gros, ça a été d'adapter ce répertoire au jeu de violon.
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0: Donc, les groupes dans lesquels tu sévis aujourd'hui?
1: Alors, il y en a plusieurs. Je joue dans plusieurs groupes. Je joue dans un duo avec Roger Morand, donc le duo Roche-Morand. Et là, on reprend le répertoire des Auvergnats de Paris avec donc cette formule mélodéon banjo. Et puis, une touche un peu cajun. Roger Morand, c'est un spécialiste de la musique cajun. Et son deuxième amour, c'est la musique des Auvergnats de Paris. Voilà, il y met sa patte. C'est lui qui amène les arrangements. Voilà, moi je me régale à jouer avec lui. Je trouve que ce répertoire joué au mélodéon, il a une pêche, une dynamique vraiment intéressante. Et puis voilà, on se régale à chercher un peu notre son à tous les deux. Ça

0: Ensuite, je joue donc aussi avec Lucile Marsac. On a un duo qui s'appelle Unes. C'est, on va dire, c'est un peu panoccitan avec quelques incursions du côté du Poitou.
1: C'est deux violons et du chant,
0: Y a,
1: donc.
0: oui, je joue un peu de violon et du banjo surtout. On va dire deux tiers de banjo, un tiers de violon. Lucile, elle joue du quinton, un violon à 5 cordes donc. C'est du bal, voilà, un peu plus large au niveau répertoire. Sinon, sur mes projets actuels, nous avons aussi un groupe qui s'appelle Pelouse Bao. Alors lui, qui est vraiment centré sur la musique des Cévennes, avec Samuel Boucher et Jean-Marc Delaunay, qui fait du bal et du concert, qui fait les deux. Et on a aussi, depuis quelques années, un gros projet avec des musiciennes polonaises, qui s'appellent Trans Express, où là, on est sept dans le groupe. Et ce projet est né de la rencontre avec une chanteuse en particulier qui s'appelle Joanna Saflik, une chanteuse polonaise, qu'on avait invitée à la fête des violons populaires.

En fait, on s'est retrouvé à faire une forme de, une espèce de battle. C'est-à-dire qu'eux, ils ont aussi en Pologne une forme de musique et de danse à trois temps rapide, qui s'appelle Owijok ou Oberek. Et on a trouvé des proximités avec la bourrée à trois temps. Et donc une fois, on s'est mis à jouer un peu sous forme de battle, c'est-à-dire que par exemple, on jouait une bourrée, et puis eux, ils nous répondaient avec un Owijok, et on enchaînait avec nous avec une autre bourrée. Et en fait, l'échange a duré 3 heures. 3 heures sans discontinuer, avec Johanna qui chantait, qui jouait du bassé, un espèce de violoncelle rudimentaire, on va dire, qui sert de bourdon rythmique. On a réécouté ça quelques semaines, quelques mois après, on s'est dit, là, il y a peut-être matière à faire quelque chose. Et le projet est né de là. On a élaboré comme ça un répertoire basé un peu sur ces allers-retours, ces échanges et ces proximités entre des morceaux alors plutôt du répertoire limousin et auvergnat et côté français et côté polonais, c'est un répertoire d'une région qui s'appelle le Sieradz, où il y a une tradition de violon très forte.

0: Voilà, ensuite, j'ai un autre projet qui a commencé il n'y a pas très longtemps, qui s'appelle Briou, qui veut dire le courant en occitan. Et là, donc sur le répertoire occitan, on essaie d'amener une touche un peu plus expérimentale peut-être. On commence à peine, on a fait notre premier bal fin août là.
1: Et là, on pourra écouter quelque chose ou pas?
0: Oui, alors là on a sorti quelques vidéos ouais, sur Facebook ou sur YouTube.

J'ai aussi un groupe qui s'appelle Flash Gardon, alors qui est encore plus local, qui est né de l'animation d'un atelier de danse traditionnelle. Donc c'est un trio. Donc les Gardons, bah, c'est les rivières des Cévennes, il y en a plusieurs des Gardons. Et là, on est plus sur de la compo. Là, c'est plus du bal folk et on s'amuse à faire des compositions avec nos différentes influences à chacun. Voilà. Et puis, ce que je fais aussi depuis longtemps maintenant, depuis plus de 15 ans en tout cas, c'est d'accompagner une conteuse, Agnès Deven, dont j'ai parlé plus tôt. Bon, voilà, en gros, pour mes activités de musicien. Et je joue avec un groupe qui s'appelle Cabrécane aussi. Je suis en train de penser à tout ce que j'ai pas dit, tu vois. Que ce soit au niveau des personnes que j'ai citées, enfin j'en ai oublié plein, forcément. Par exemple, j'ai parlé de Tournamaille, du groupe Tournamaille, mais donc je voudrais parler aussi de Clément Gauthier, parce que quand on a créé le groupe avec Samuel, Basile et Mana, et puis quelques années plus tard, Samuel est parti en voyage, et c'est Clément Gauthier qui l'a remplacé, donc on a fait. Enfin voilà, pas mal d'années ensemble aussi, et le disque qu'on a enregistré, du coup, c'est avec Clément. Et voilà, c'est aussi quelqu'un qui a beaucoup compté pour moi, musicalement et amicalement. Il fait partie des personnes avec qui j'ai

0: Voilà, j'aurais voulu parler de Xavier Vidal aussi, qui était quelqu'un de très important, Michel, Favre. Et puis bah, Olivier Durif, et j'en ai parlé, mais Olivier Durif et Jean-Pierre Chamval. Jean-Pierre qui a été aussi très important dans mon, pour moi dans mon parcours, c'est quelqu'un que j'aime beaucoup. Jean-François Vraud, que j'ai rencontré récemment, mais que j'avais beaucoup écouté déjà avant de le rencontrer. Et plein, plein que j'oublie. Et puis dans, dans les musiciens, dans les générations d'après, il y en a beaucoup aussi que, comment dire, avec qui je suis ami, que je suis, ou artistiquement, qui m'intéresse beaucoup. Que ce soit des personnes comme Noélie Nioulou, Clémence Cognier, Emmanuel Boutillier, Emma Coustex pour le banjo. J'ai pas parlé du collectif La Crue aussi. Bah, y aurait tellement à dire sur chacun, chacune, là, que... Mais bon, bah voilà, c'est comme ça, c'est un format particulier.
1: Eh bien oui, Nicolas aurait encore beaucoup à raconter, ce qui est plutôt un bon indicateur de l'amplitude des collaborations qu'il a su nouer sur une vingtaine d'années. Un indicateur aussi de la richesse et de la vitalité de ce milieu de musique traditionnelle. Mais voilà, l'émission touche à sa fin, et pour celles et ceux que le témoignage de Nicolas Roche aura rendu curieux, je mettrai sur le site de Radio BLV, sur la page de l'émission, les liens et références permettant de poursuivre l'échange amorcé aujourd'hui. Je conseillerais bien sûr une visite sur le site du CMTRA, le Centre des musiques traditionnelles Rhône-Alpes, ainsi que sur celui d'Agenda Trad, d'où sont répertoriés tous les événements, concerts, bals, stages et ateliers de musique traditionnelle. Je vous donne rendez-vous dans un mois.

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